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3: 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Il est 4h en temps universel, 6h du matin à Paris et à Strasbourg. Bonjour Marion Kazanov.
4: Bonjour Vincent Dublanc.
3: À la une de votre journal, l'Union Européenne qui fixe son cap pour l'année à venir.
4: À travers la voix d'Ursula von der Leyen, présidente de la Commission, qui s'apprête à donner son discours sur l'état de l'Union, elle sera très attendue sur le sujet du climat, après un été particulièrement éprouvant sur le continent. L'Arabie Saoudite accuse les rebelles houthis d'une tentative d'attaque sur la ville sainte de la Mecque. L'escalade se poursuit dans le Golfe. En Israël, des familles endeuillées par les attaques du Hamas le 7 octobre. Octobre 2023 pointe la responsabilité de Benjamin Netanyahou et essaie de peser dans la campagne pour éviter sa réélection lors des législatives. Et puis, ralentir le développement de l'intelligence artificielle, réguler ses usages. Les géants américains du secteur ne cachent plus leur inquiétude sur l'IA. C'est un temps fort de la rentrée dans l'Union européenne. Ursula von der Leyen s'apprête à prononcer son discours sur l'état de l'Union. La présidente de la Commission va fixer à Strasbourg les priorités pour l'année à venir. Défense, intelligence artificielle, économie, mais aussi climat. L'été a été très éprouvant en Europe avec des canicules à répétition et de gigantesques feux de forêt. Les esprits ont donc été durablement marqués. Alors les eurodéputés tendront particulièrement l'oreille sur le sujet, Daniel Valot.
5: Je sais qu'elle aura un discours engagé et mouvant, mais ce que j'attends réellement, c'est des engagements. Et par exemple, un fonds européen dédié au dérèglement climatique et à l'adaptation au changement climatique.
6: Des actes et non pas seulement des paroles, voilà ce qu'espère cette eurodéputée belge, membre du groupe écologiste au Parlement européen. Après des incendies dévastateurs et des canicules meurtrière, Saskia Bricmont demande à la présidente de la Commission de relancer le pacte vert, mis à l'arrêt depuis 2 ans au nom de la compétitivité.
5: On voit depuis 2024 que sur notre table, on a un agenda de dérégulation environnementale. Donc on est en train de détricoter les législations qui permettent justement d'attaquer le dérèglement climatique et de s'adapter à ses conséquences.
6: Mais à droite du Parlement européen, on ne tire pas les mêmes conclusions de cet été caniculaire. Pas question de relancer le pacte vert. Avant toute chose, le Parti populaire européen attend des moyens pour lutter contre les incendies. Freddis Beleris, eurodéputé grec, membre du PPE.
7: Ce dont nous avons vraiment besoin, c'est d'un mécanisme de protection civile plus solide et d'un fonds pour assurer la protection des forêts et l'aide aux victimes.
6: Dans son discours sur l'état de l'Union, Ursula von der Leyen va donc devoir faire un choix entre ces deux visions diamétralement opposées. Entre les appels à l'urgence climatique lancés à gauche et la priorité donnée à la compétitivité fixée par la droite. Daniel Valot, Strasbourg, RFI.
4: Et le Premier ministre canadien Mark Carney assistera, lui, à ce discours d'Ursula von der Leyen, marquant le rapprochement du Canada vers le continent alors qu'il est en pleine guerre commerciale avec son voisin américain. On appelle notre correspondante au Canada juste après ce journal pour en parler. Dans le Golfe, l'Arabie Saoudite détruit un drone au-dessus de la Mecque. Riyad accuse les rebelles houthis du Yémen d'avoir mené une attaque contre cette ville sainte de l'islam. Ces derniers démentent. Depuis plusieurs jours, les Houthis, alliés de l'Iran, ont intensifié leurs attaques contre les forces gouvernementales yéménites et contre l'Arabie Saoudite. La région a été entraînée dans le conflit, démarré fin février par les frappes israélo-américaines sur l'Iran. L'Iran qui poursuit la traque de ses opposants. Les autorités viennent de créer un site qui vise à identifier les Iraniens de l'étranger qui ont manifesté pour une intervention israélo-américaine. Siavosh Gazi, les représailles prévues contre ces derniers sont particulièrement sévères.
8: Le site Alaj Group, ou le groupe Traitement, vise à identifier tous ceux qui ont appuyé la guerre lancée contre l'Iran par Israël et les États-Unis. Ces traîtres et les droits citoyens de ces personnes seront retirés, a annoncé la télévision d'État. D'ores et déjà, quelques 1600 personnes ont été identifiées sur le site. Cela intervient alors que la justice a annoncé la confiscation des biens de plusieurs centaines d'opposants iraniens à l'étranger. Le chef de la police, le général Radan, a lancé il y a 3 jours une sévère mise en garde.
7: Nous ne plaisantons pas avec la sécurité de la population. Nous sommes en situation de guerre. Si un traître à l'appel de l'ennemi veut provoquer de l'insécurité, nous le voyons comme un ennemi et nous agissons contre lui comme un ennemi.
8: Ces mesures ne concernent pas seulement les opposants iraniens à l'étranger. Ainsi, la justice iranienne a annoncé la confiscation des avoirs de plusieurs personnes en Iran même, notamment Mohammad Saedinia, le propriétaire d'une chaîne de café et un célèbre chocolatier qui avait fermé ses usines et ses cafés le 8 et le 9 janvier dernier lors du mouvement de contestation. Siavash Kiazi, Téhéran RFI.
4: L'Iran, où une grande partie des magasins devraient rester fermés aujourd'hui dans le Kurdistan iranien, l'Alliance des partis kurdes d'Iran a appelé à une grève nationale ce mercredi en mémoire de Mahsa Amini. Il y a 4 ans, jour pour jour, cette jeune kurde iranienne mourait en détention après avoir été arrêtée pour un port du voile non conforme. Sa mort avait entraîné des manifestations massives au cri de « Femme, vie, liberté ». Manifestations violemment réprimées pendant lesquelles des centaines de personnes ont été tuées ou arrêtées. La campagne se poursuit en Israël. Les électeurs votent dans un peu plus d'un mois pour les législatives où les résultats s'annoncent très serrés. Le camp de Benjamin Netanyahou recule dans les sondages et un collectif de familles milite contre le Premier ministre pour éviter sa réélection. Ces familles ont été endeuillées par les attaques du Hamas le 7 octobre 2023 et le tiennent responsable des failles sécuritaires. Frédéric Misselin a rencontré une mère, Natalia Cassarotti, dont le fils est mort lors de ces attaques.
9: Sur le t-shirt de Natalia Cassarotti est imprimé le visage de Keshet, son fils de 21 ans, tué le 7 octobre au festival Nova. 3 ans plus tard, sa mère accuse le gouvernement israélien d'avoir créé les conditions permettant l'attaque sanglante du Hamas.
10: Le gouvernement de Netanyahou, pendant des années, a donné beaucoup d'argent au Hamas, des milliards de dollars, ça les a renforcés. Comment une chose pareille a pu se produire et 3 ans plus tard, rien n'a changé. Il n'y a aucune réponse et personne pour assumer les responsabilités.
9: Natalia Cassarotti réclame une commission d'enquête indépendante.
10: Qui aura aussi le pouvoir de punir ceux qui sont responsables? Depuis les plus hauts gradés de l'armée jusqu'au Premier ministre, tous ces gens doivent aller en prison jusqu'à leur dernier souffle.
9: Benjamin Netanyahou a dit récemment qu'il n'avait pas été réveillé le matin du 7 octobre. Scandaleux pour Natalia.
10: Bullshit. Ce sont des conneries, ils ne m'ont pas réveillé. On n'est pas dans une cour de récréation, il est Premier ministre.
9: À l'approche des élections, les familles préviennent, elles n'accepteront pas que les questions autour du 7 octobre restent sans réponse. Frédéric Misselin, Tel Aviv, RFI.
4: Et on revient sur ces législatives d'octobre en Israël. On fera le bilan du gouvernement Netanyahou dans notre chronique La Fabrique du Monde dans 1h30, un peu plus d'une heure et demie dans RFI Matin, juste avant le journal de 6h, temps universel. RFI 4h08 à Conakry, la capitale guinéenne, où une audience particulière doit se tenir aujourd'hui. Un jeune homme, Sédou Bassouma, est soupçonné de tentative de trouble à l'ordre public après une discussion informelle tenue dans un taxi clandestin le 1er septembre. Tous deux auraient évoqué de possibles tensions à venir dans le pays dans les prochaines semaines. Présent dans le véhicule, un policier en civil a alors demandé leurs arrestations à un point de contrôle. Précision Guillaume Thibault.
11: Pour la presse locale, cette affaire est rocambolesque. Les faits, qui remontent au 1er septembre, ont été relatés par les différents acteurs lors d'une première audience le 9 septembre dernier. À la barre, le policier présent dans le véhicule a affirmé que le chauffeur du taxi clandestin aurait évoqué des affrontements à venir en octobre et en novembre et que le client assis à ses côtés, Sédou Bassouma, aurait alors répliqué « J'ai aussi entendu parler de ça ». Le policier a ensuite indiqué au juge n'avoir fait que son devoir car cette affaire, je cite, « touchait directement l'État ». Le chauffeur ayant pris la fuite, Sédou Bassouma s'est retrouvé seul face au magistrat. Il a alors rejeté les accusations et affirmé n'avoir jamais tenu des propos relatifs à un éventuel affrontement. Jugeant l'affaire complexe, le procureur a alors demandé l'ouverture d'une information judiciaire, notamment pour interpeller et entendre le chauffeur et le maintien en détention de Sédou Bassouma, demande acceptée par le juge qui a donc renvoyé l'affaire. Le dossier, qui doit être plaidé ce mercredi, alerte les acteurs de la société civile joints par RFI qui évoquent une nouvelle restriction de l'espace public.
4: Et toujours dans le volet judiciaire, un verdict très attendu aujourd'hui au Kosovo. Quatre anciens dirigeants de la guérilla de Loucheka, dont l'ex-président Hashim Fachi, étaient jugés pour crimes de guerre et crimes contre l'humanité. Ils sont accusés de meurtre et de torture commis lors de l'insurrection contre les forces serbes entre 1998 et 1999 qui avait conduit à l'indépendance du pays. Le tribunal spécial chargé des crimes de guerre au Kosovo qui siège aux Pays-Bas, à La Haye, doit rendre sa décision tout à l'heure. Des peines de 45 ans de prison ont été requises contre les accusés. Réguler l'intelligence artificielle, c'est ce sur quoi travaillent trois grands groupes du secteur. Ils continuent de plaider pour des règles claires en matière d'éthique et de sécurité informatique. Eux-mêmes s'inquiètent des dérives du développement de la technologie. Ils ont même demandé à ralentir son développement. Ces entreprises américaines cherchent aussi, Vincent Souriau, à développer un organe de contrôle capable de dire non aux projets les plus dangereux.
12: Les géants de l'intelligence artificielle veulent étendre à tout le pays ce qui vient d'être voté en Californie. La création d'un organe de supervision indépendant, composé d'experts impartiaux, sans aucun lien avec les entreprises du secteur. Et

0: sens. À ce jour, Donald Trump et la majorité républicaine ne veulent pas en entendre parler. Vincent Souriau, Washington RFI.
1: Et de son côté, le patron de Meta, Mark Zuckerberg, rejette les appels à ralentir le développement de l'IA. Selon lui, les mécanismes du marché et les risques de poursuites judiciaires en cas d'abus sont des garde-fous suffisants. En France, le maire de Paris, Emmanuel Grégoire, sera entendu aujourd'hui par la commission d'enquête du Sénat au sujet des scandales des violences dans le périscolaire. Hier, sa prédécesseur Anne Hidalgo répondait déjà aux questions de cette commission. Elle a reconnu des dysfonctionnements dans la gestion des violences sexuelles dans le périscolaire parisien, mais selon elle, c'est un échec collectif. Anne est membre du collectif SOS Périscolaire qui accuse la ville de Paris de non-assistance à personne en danger et non-dénonciation d'infractions sur des enfants.
2: Nous, le collectif SOS Périscolaire, ne pouvons que déplorer que Anne Hidalgo ne s'excuse pas. Aujourd'hui, elle a exprimé quelques regrets du bout des lèvres, mais ce que nous avons surtout constaté, c'est sa manière absolument odieuse de se défausser sur absolument tout le monde pour ne jamais finalement pointer ses propres responsabilités. Le fond et la forme de cette audition ont scandalisé tous les parents qui ont pu l'entendre. De même, quand elle a dit ce matin à la sénatrice « Il peut arriver que l'on ne sache pas tout », oui, ça peut arriver. Néanmoins, c'est sa responsabilité légale de savoir ces choses-là. Tirer ainsi la couverture à elle, alors que si elle est devant cette commission, c'est bien que sa responsabilité est engagée. Anne Hidalgo n'a pas convaincu, c'était trop gros pour passer et on aurait voulu voir une volonté de clarifier les choses plutôt que de se blanchir coûte que coûte.
1: Des propos recueillis par Laurence Théo, RFI 6h13 à Paris. On poursuit ensemble notre tour du monde de l'information.
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1: En pleine guerre commerciale avec les États-Unis, le Canada se rapproche un peu plus de l'Europe. Le Premier ministre Mark Carney assistera aujourd'hui au discours d'Ursula von der Leyen sur l'état de l'Union. On appelle notre correspondante au Canada dans un instant. On va aussi aller en Corée du Sud, où les autorités développent tout un arsenal technologique pour accompagner et aider les victimes de harcèlement. À suivre également l'épidémie d'Ebola, on en parle dans le Conseil Santé ce matin avec Caroline Paré. Notre invitée culture est la réalisatrice française Léa Misius. Elle vient nous parler de son dernier film qui sort en salle aujourd'hui et adapte un roman sombre de Laurent Mauvignier, Histoire de la nuit. On terminera avec notre balade quotidienne dans la playlist de RFI. Tout cela, vous le savez, avant le retour de l'actualité africaine. L'Union européenne fait sa rentrée politique. La présidente de la Commission s'apprête à livrer le traditionnel discours sur l'état de l'Union. Ursula von der Leyen va fixer les priorités des 27 pour l'année à venir et dans l'Assemblée à Strasbourg, il y aura un invité d'honneur, le Premier ministre canadien Mark Carney. Une première pour un dirigeant étranger à ce rendez-vous et aussi un symbole. L'Europe fait une place inédite à un allié qui cherche, comme elle, à rééquilibrer sa relation avec les États-Unis. Nafi Alibert, vous êtes notre correspondante au Canada. Finalement, Nafi, est-ce que Donald Trump est en train de pousser malgré lui son voisin dans les bras de l'Union européenne ?
5: Disons qu'il accélère franchement le mouvement et même si le Premier ministre canadien répète que ce virage ne se résume pas à Donald Trump, Washington a quand même rendu une réalité impossible à ignorer puisque forcément quand près des trois quarts de ce que vous vendez à l'étranger part chez un seul client, le moindre changement de règles vous fragilise. Le Canada en a encore fait les frais le mois dernier. Les négociations commerciales là, avec Washington ont été suspendues et depuis les tensions tarifaires ont encore grimpé. Pas question pour autant de tourner complètement le dos aux États-Unis. Le marché américain reste clairement incontournable pour le Canada. Alors Mark Carney reste sur la ligne qu'il défend en fait depuis le début, mais avec plus d'urgence. On parle donc de diversifier les débouchés et de retrouver davantage de marge de manœuvre. Et dans cette stratégie, l'Europe s'impose assez naturellement. C'est en fait déjà le deuxième partenaire commercial du Canada.
1: Et ça fait pourtant presque 10 ans que le Canada a un accord de libre-échange avec l'Union européenne. Alors que cherche-t-il de plus aujourd'hui ?
5: Ottawa veut maintenant aller beaucoup plus loin que le commerce. Mark Carney parle d'une alliance économique mais aussi de sécurité unique qui toucherait aussi bien l'énergie ou les technologies stratégiques que la défense. Et ça a déjà commencé. Le Canada est devenu cette année le premier pays non européen à rejoindre le programme SAFE qui ouvre à ses entreprises certains marchés communs de défense. L'Europe elle aussi regarde vers le Canada, notamment pour sécuriser ses approvisionnements en minerais critiques. D'ailleurs, le Parlement européen veut désormais être présent directement à Ottawa, avec l'ouverture d'un bureau dont le mandat doit s'étendre jusqu'à l'Arctique. Et demain, autre signe que la relation change de dimension, le Premier ministre canadien Mark Carney prendra lui-même la parole devant les eurodéputés.
1: Mark Carney

0: Présenter le Canada comme le plus européen des pays non européens, Nafi, est-ce que les Canadiens se reconnaissent dans cette idée?
1: Assez pour que la majorité des Canadiens disent même aujourd'hui, pourquoi pas une adhésion à l'Union européenne, alors qu'il n'y a pas si longtemps, l'idée même de poser la question aurait juste semblé absurde. Mais attention, ce n'est absolument pas le plan de Mark Carney, et de toute façon, les règles actuelles ne le permettent pas. Mais je vous dirais que le fait même que l'idée séduise autant montre que quelque chose a changé. On le voit, dans le regard porté sur le voisin américain. Imaginez-vous que la majorité des Canadiens estiment aujourd'hui avoir davantage en commun avec l'Europe qu'avec les États-Unis. Et cette visite à Strasbourg dit peut-être à elle seule quelque chose de ce basculement. Mais la suite se jouera à Montréal fin octobre avec un sommet Canada-Union européenne qui doit justement donner une forme plus précise à cette nouvelle coopération.
0: Merci Nafi Alibert, et on sera en direct de Strasbourg dans 2 heures pour reparler de ce discours sur l'état de l'Union qui sera donné donc par Ursula von der Leyen. Direction à présent la Corée du Sud. Dans le pays, les affaires de harcèlement se multiplient, en particulier le stalking que l'on peut traduire par traque, harcèlement obsessionnel, et c'est un crime spécifiquement puni. Face à la montée de ces crimes, les autorités ont développé tout un arsenal technologique. Il permet aux victimes de suivre leur agresseur s'il est déjà porteur d'un bracelet électronique dès qu'il s'approche à moins de 2 km. Celio Fioretti a pu suivre le travail d'une unité de police spécialisée dans ces cas.
2: Au centre de surveillance numérique du ministère de la Justice, un écran géant traque en permanence la position des victimes et des agresseurs déjà connus des autorités. Yoon Yeon-bong, son directeur, nous présente le fonctionnement de ce système de surveillance.
3: Ici, c'est la victime, là l'agresseur. On constate que l'agresseur et la victime se rapprochent de plus en plus. Une première alerte est donnée à 2 km de distance, mais l'agresseur continue de se rapprocher, ce qui a conduit au déploiement de l'agence de probation pour protéger la victime lorsque la distance est de moins d'un kilomètre.
2: Le dispositif fait suite à plusieurs meurtres retentissants, notamment celui d'une femme poignardée en mars par un homme porteur d'un bracelet. Le ministère de la Justice savait où il se trouvait, mais la police en charge du dossier l'ignorait. Un échec des administrations que tente de corriger cette application. Aujourd'hui, plus de 5000 porteurs de bracelets sont surveillés et 19 000 alertes sont envoyées chaque jour. En voici un exemple.
4: Ici Chun Yong-guk de l'agence de probation.
5: Oui, bonjour, ici Idegyu du centre de contrôle de géolocalisation. Une alerte de violation de périmètre s'est déclenchée concernant l'individu Naiban, suivi pour crime sexuel. Merci de vous rendre immédiatement sur place pour vérifier la situation.
4: Bien reçu.
2: Les signalements pour harcèlement ont triplé en 4 ans en Corée du Sud, atteignant près de 45 000 cas en 2025, dont 80% des victimes sont des femmes. Cela fait donc beaucoup d'agresseurs à surveiller pour les services du ministère de la Justice, explique Kang Shin-won, chef de l'équipe de surveillance.
6: Aujourd'hui, nous gérons environ 5300 personnes et ce chiffre continue d'augmenter car nous l'étendons également aux auteurs de violences conjugales. Côté effectif, le nombre de personnes suivies a été multiplié par plus de 30, mais le nombre de nos agents n'a pas augmenté dans les mêmes proportions. Chaque agent gère actuellement un peu plus de 20 personnes en moyenne pour la surveillance électronique standard.
2: Malgré le manque d'effectifs, ce système de surveillance semble montrer ses preuves. Depuis sa mise en place au mois de juin, le taux de récidive est passé de 14 à 0,7%. C'est de Fioretti, Séoul, RFI.
0: 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Il est 6h20 à Paris.
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0: L'épidémie d'Ebola continue de s'étendre de manière exponentielle dans le Nord Kivu, dans l'Est de la RDC. C'est l'alerte formulée hier par l'OMS, l'Organisation Mondiale de la Santé. Si le gouvernement congolais disait samedi que le pic était passé, que les cas diminuaient au niveau national, ce n'est pas forcément le cas. Au niveau local, insiste l'OMS. Caroline Paré revient ce matin avec son invité sur un défi précis dans la lutte contre l'épidémie.
8: Docteur Marie Jaspar, bonjour.
9: Bonjour.
8: Vous êtes infectiologue au service des maladies infectieuses à l'hôpital Saint-Antoine à PHP à Paris, chercheur à l'INSERM. Parmi les défis actuels dans la riposte à l'épidémie de maladie à virus Ebola en RDC, il y a la protection des personnes contacts à haut risque. Qui sont ces personnes?
9: Alors, c'est des gens qui ont un contact très rapproché et très à risque d'être infectés. Et donc, on le définit par un contact avec une personne qu'on considère comme humide, c'est-à-dire qu'il y a des sécrétions, donc ou qui vomit, ou qui a des diarrhées, ou qui saigne de manière extériorisée. Et donc, ces personnes-là sont vraiment très à risque d'avoir une maladie à virus Ebola, et c'est eux qu'on cible avec notre essai thérapeutique.
8: Est-ce que c'est aussi bien la famille que les soignants?
9: Tout à fait. Famille, soignants, et puis aussi toutes les personnes qui gèrent les enterrements sécurisés, parce que dans les enterrements qui sont plus ou moins sécurisés d'ailleurs, il y a ce fort risque-là de contamination via des sécrétions des patients décédés.
8: Et rapidement, est-ce qu'on peut détailler les axes ou outils de cette stratégie de protection dans les zones, bien sûr, où sévit Ebola?
9: Oui, alors pour l'instant, on a des équipements de protection. Donc là, évidemment, ça protège les soignants. Dans les familles, c'est pas du tout le cas. Et donc pour ces personnes-là qui ne sont pas protégées ou qui ont des risques importants, on a des traitements, donc des médicaments ou des comprimés à avaler ou bien des perfusions qui peuvent être administrés. Et c'est ce qu'on évalue dans les essais. On ne sait pas encore si ça marche, mais on évalue et on pourra, j'espère, bientôt dire si ça fonctionne.
8: Et c'est important d'aller dans les centres de traitement justement pour pouvoir recevoir ces remèdes et participer éventuellement à ces essais. Merci, docteur Jaspar. 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
0: À tout à l'heure, Caroline. Une fête d'anniversaire qui vire au cauchemar, c'est le sujet d'Histoire de la nuit, un film de Léa Misius qui adapte le livre éponyme de Laurent Mauvignier. Le film vient de sortir en salle, il a été projeté au dernier festival de Cannes. Côté casting, il y a Monica Bellucci, Benoît Magimel, Afsia Herzi et Bastien Bouillon. Ils jouent dans une intrigue sombre. Sophie Torlotin s'entretient avec la réalisatrice Léa Misius.
10: Bonjour Léa Misius.
11: Bonjour.
10: Le roman de Laurent Mauvignier, Histoire de la nuit, est difficilement adaptable parce que c'est un roman où la littérature a toute sa place. Il y a une longueur des phrases, on est aussi dans des flux de conscience. Qu'est-ce qui vous a donné envie de le transposer à l'écran?
11: C'est vrai que c'était un défi. Ce qui m'a donné envie, c'était ce côté history of violence au féminin. Donc un thriller, mais avec des vrais personnages. Comment arriver à rendre, d'un point de vue cinématographique, intéressant des choses qui sont de la littérature, en fait. Donc c'était comment plonger dans chaque personnage, que ce soit pas manichéen, qu'ils aient tous leurs raisons, et qu'ils soient tous nuancés et complexes. On sait jamais où est le mal, où est le bien. Ce sont des humains, en fait.
12: Bonsoir. Allez. Thomas, c'est ça?
13: Vous êtes qui?
12: Toi, tu dois être Frida, non? Joyeux anniversaire, Leïla.
10: C'est en grande partie à huis clos où le spectateur ne peut pas comprendre pourquoi la violence va faire éruption, pourquoi il y a trois hommes qui débarquent. Bon, il y a un mystère sur le personnage d'Afsia Herzi.
11: Oui, c'est ça. Et en littérature, le mystère, il se construit différemment. Là, au cinéma, en fait, ce qu'on a comme pouvoir face à la littérature, c'est le pouvoir de l'incarnation. Donc, c'est vrai que quand il y a Afsia Herzi qui regarde Bastien Bouillon, par exemple, ça vaut plein de littérature. Dans le livre, il y a quand même cette recherche de qui a fait quoi, pourquoi ils sont là et tout ça qui tient très longtemps. Mais au cinéma, je voulais que le spectateur puisse être actif aussi et chercher des petits indices, qu'en fait tous les détails qui sont placés au début en fait vont jouer après, que ce soit presque un jeu de piste pour le spectateur.
14: Bonjour, je peux vous aider? C'est magnifique ici.
10: Ça se passe dans la campagne. Il y a deux maisons, elles sont pas mitoyennes, mais elles sont face à face. Il y en a une occupée par Monica Bellucci, qui est une artiste, et l'autre, donc, ses voisins. Comment vous avez travaillé sur ces décors? Parce que les maisons, elles sont presque des personnages aussi à part entière, non?
11: Oui, c'était très long de trouver un décor. Déjà, il fallait trouver donc cette ferme avec ces deux lieux face à face. C'était une grange en face. Et puis Esther Misius, la chef décoratrice, a fait un décor devant pour faire la maison de Christina. Et l'idée, c'était d'avoir vraiment un face-à-face social. Moi, je voulais que chez Christina soit très moderne, très maison d'architecte, donc riche en fait, et qu'il y ait ce face-à-face visuellement en fait. Donc il y a Christina, l'artiste peintre fortunée, très bourgeoise, voire aristocratique presque, et en face il y a cette famille plus modeste, et tout de suite en fait à l'image on le sent, et ça parle de ces rapports de domination aussi.
10: Vous parlez d'Esther Misius, c'est votre sœur. Vous travaillez en famille, c'est ça?
11: Tout à fait, et je travaille complètement en famille. Donc c'est ma sœur jumelle en plus. Et je travaille aussi avec mes deux frères, puis avec mon compagnon et beaucoup de gens de l'équipe. Ce sont les mêmes en fait que depuis mes premiers films. Et j'aime créer cette famille de cinéma. Et c'est vrai que la question de la famille, c'est quelque chose qui traverse tous mes films. quelle famille on veut, quelle famille on est, les secrets de famille aussi, et quelle famille on choisit surtout.
10: Oui, parce que là, Histoire de la nuit, c'est une histoire de famille.
11: C'est trois frères qui débarquent dans une famille, donc c'est déjà une opposition de deux familles. Et puis, il y a cette idée de secret que découvre une enfant. Donc, la question de la transmission aussi, la transmission de la violence, c'est des choses qui m'interrogent aussi. Et quand on est une enfant et qu'on est témoin, qu'on ne sait pas tout, quand on découvre, qu'est-ce que ça fait sur nous? Est-ce qu'on peut échapper à cette violence? Est-ce qu'on y plonge? Voilà, c'est des questions que soulève le film.
10: Merci beaucoup Léa Misius.
11: Merci, merci à vous.
0: Léa Misius qui sort son film Histoire de la nuit aujourd'hui dans les salles françaises. Bientôt 6h27 à Paris, dans quelques minutes ce sera le retour de l'actualité africaine. En attendant, on fait notre tour quotidien dans la playlist de RFI et ce matin on vous propose Couvre-feu, un titre de La Maison Tellier avec Isée.

0: Couvre-feu, si ce titre vous a plu, titre de la maison Tellier et Isée, eh bien vous le retrouvez dans notre playlist du mois sur RFI, à retrouver sur RFI.fr, rubrique musique. On revient dans une minute.
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0: 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Et c'est le début d'une demi-heure d'actualité africaine. Bonjour Arthur Ponchelet.
6: Bonjour Marion, bonjour à tous.
0: À la une, empêchée de poursuivre sa manifestation hier à Kinshasa, l'opposition de la C64 dénonce un guet-apens.
6: Après des heurts lors du rassemblement, l'opposition accuse les forces du progrès, milice proche du parti au pouvoir, de l'avoir prise pour cible. Des responsables de l'exécutif malgache et de la Gen Z réunis autour d'une même table, c'était hier à Antananarive, débat sur l'état de la démocratie alors que cela fera bientôt un an que les jeunes de la Grande Île ont contribué à renverser l'ancien régime. La une, c'est aussi le Maroc, à une semaine des législatives. On s'intéresse ce matin à l'enjeu du pouvoir d'achat. Les États-Unis qui annoncent de nouvelles restrictions de visa pour certains ressortissants sud-africains, accusés par Washington de persécuter la minorité blanche. Et puis les sports dans 10 minutes. Et Edouard Mendy qui s'exprime ce matin sur RFI, le gardien sénégalais, a annoncé ce week-end sa retraite internationale. Ils devaient marcher jusqu'aux abords du palais du peuple. Ils ont finalement été interrompus au niveau du siège du parti au pouvoir. On démarre donc cette édition en République démocratique du Congo, où l'opposition de la C64 appelait hier à manifester pour dire non à tout changement de constitution. Rassemblement à Kinshasa, autorisé et encadré par les forces de l'ordre. Mais des échauffourées ont donc éclaté sur le parcours et le rassemblement a été violemment dispersé. Les opposants pointent du doigt les forces du progrès. Une milice proche du parti au pouvoir. Reportage à Kinshasa, Pauline Azidi.
7: Le peuple congolais a dit oui à l'appel de la C64 pour aller jusqu'au niveau du Parlement pour dire non aux honorables députés, pour leur rappeler leur mission qui est de parler pour le peuple pour que la RDC reste est indivisible.
8: Comme John, ils étaient motivés et déterminés, les militants de C64, lorsque le cortège s'est mis en marche le long du boulevard Lumumba. Un défilé encadré par les forces de l'ordre dont le calme a été troublé par une série de détonations. Le cortège s'est alors retrouvé bloqué au niveau de la 10e rue en face du siège de l'UDPS, le parti présidentiel. Les opposants accusent les forces du progrès, une milice considérée comme proche du pouvoir, de les avoir attaqués sans que la police ne les protège. La manifestation a été dispersée et les militants croisés un peu plus tard se disaient alors très en colère.
9: Vous voyez, nous sommes dans un régime de la tyrannie, de la dictature. Nous sommes venus pacifiquement, sans armes. Regardez ce que M. Tshilombo a fait.
10: Nous sommes venus ici pour manifester, pour dire que nous, des Congolais, nous sommes contre les changements de la Constitution. Nous empêchons de manifester. Or, c'est constitutionnel. La manifestation publique est constitutionnelle. Mais M. Tshisekedi, il nous empêchait de manifester notre mécontentement face à ces changements de la Constitution.
8: Les leaders de l'opposition réclament que toute la lumière soit faite sur ce qu'ils qualifient de guet-apens. Pauline Azidi, Kinshasa, RFI.
6: Guet-apens, c'est aussi le terme employé par Martin Fayoulou ce matin sur notre antenne. Le président du parti SID pointe directement du doigt le rôle de Félix Tshisekedi. Et si on manifestait donc à Kinshasa, dans d'autres villes, les rassemblements étaient là interdits, à Lubumbashi ou encore Kananga, où les forces de l'ordre ont dispersé les manifestants à coups de gaz lacrymogène. Manifestation interdite aussi à Kalemi et dans la Tshopo pour des raisons sanitaires, car la province est l'une des 7 touchées par le virus Ebola en RDC. Cela fait 4 mois qu'elle a officiellement été déclarée, et même si le pic de l'épidémie est passé, affirment les autorités, la fièvre est morte. hémorragique poursuit sa progression. Près de 7300 cas, dont 3500 décès. L'Itouri reste l'épicentre de cette épidémie, même s'il y a une légère amélioration sur place, Alexandra Branjon.
11: 4 mois après le début de l'épidémie, les autorités congolaises se disent confiantes. Samedi dernier, le ministre de la Santé, Samuel Kamba, affirmait que le pic de l'épidémie était passé et que depuis mi-août, la transmission du virus a progressivement ralenti, passant d'environ 120 nouveaux cas quotidiens à près de 80 nouveaux cas aujourd'hui. Les autorités sanitaires de l'UA notent en effet une amélioration par endroit. Dans la province de l'Ituri, épicentre de l'épidémie, 3 zones de santé Adja, Kambala et Magaï n'ont enregistré aucun nouveau cas depuis 41 jours. Et pourtant, l'Organisation mondiale de la santé reste prudente. Au Nord Kivu, la maladie progresse de manière exponentielle, précise l'OMS, notamment dans la ville de Butembo. Autre signal d'alerte, le Sud-Ubangi, qui est devenu la 7e province touchée. Ce nouveau cas détecté la semaine dernière, loin de l'épicentre, rappelle, selon l'OMS, le risque d'une extension géographique de l'épidémie dans un contexte de très forte mobilité de la population.
6: Alexandra Branjon et Africa CDC, l'agence sanitaire de l'Union africaine, doit faire demain un nouveau point sur l'évolution de l'épidémie. À l'actualité au Cameroun et des tirs signalés hier matin dans plusieurs quartiers de Bamenda, le chef-lieu de la région du Nord-Ouest, paralysé après plusieurs journées ville morte imposées par des séparatistes anglophones. La veille, lundi, 3 personnes ont été tuées et 4 autres blessées. Le préfet parle d'incursion terroriste dans un débit de boisson du 3e arrondissement. À l'écoute des RFI, 7h35 à Antananarive, ils ont contribué à renverser Ange Radzoel et réclament depuis que leur voix soit entendue. Des représentants de la Gen Z ont débattu hier avec des responsables du ministère de la Justice et de la présidence à Madagascar. Dialogue alors que cela fera bientôt 1 an que le soulèvement populaire a chassé l'ancien président du pouvoir. Correspondance Guillaume Fabry.
12: C'est sur une discussion théorique autour de la définition de la démocratie que s'est ouvert le débat avant que ne s'impose un premier bilan de l'année écoulée. Membre de la Gen Z, Cédric Ramanan-Kiran reconnaît des progrès, mais ils sont encore bien trop insuffisants à ses yeux.
13: Est-ce qu'on peut réellement critiquer des politiques qui sont jugées contre l'intérêt de la population? Il y a quand même une certaine limite par rapport à la liberté d'expression. Certaines personnes étaient détenues pour atteinte à la sûreté de l'État parce qu'ils se sont exprimés sur certains points.
12: La séparation des pouvoirs s'invite dans les débats. À l'heure où de nombreux magistrats et avocats dénoncent des atteintes à l'indépendance de la justice, le directeur de cabinet de la garde des Sceaux, Jean-Arsène Saraléa, a tenu à prendre sa défense.
14: Quand on ne cesse de répéter que Fanny Rissou est corrompue, le subconscient finit par l'intégrer. Une campagne de dénigrement est menée depuis janvier contre Madame la ministre pour lui ôter le soutien populaire et la pousser à abandonner la lutte contre l'impunité.
12: Mahadza Rissou, Andjian Alimanan, est membre de l'ONG Ivourari, à l'initiative de cet événement.
15: Si c'était au temps de l'ancien régime, est-ce qu'on aurait eu l'occasion de le faire? C'est une forme aussi d'ouverture que la présidence accepte de discuter ouvertement aussi face à la société civile et surtout face aux Gen Z.
12: Au-delà des initiatives de la société civile, les Malgaches peuvent désormais porter leurs doléances dans le cadre de la concertation nationale menée en ce moment à l'échelle des quartiers. Guillaume Fabrion, Tananarive, RFI.
6: Voilà la jeunesse malgache qui réclame donc plus de démocratie. Au Maroc, les jeunes, eux, s'inquiètent de leur pouvoir d'achat. On vote dans le royaume dans tout juste une semaine, élection législative mercredi prochain. Les deux principales formations politiques du pays, le PAM et le NRI, proposent d'augmenter de 30% le salaire minimum à 5000 dirhams. C'est trop haut pour les finances publiques, répondent certains observateurs. C'est loin d'être suffisant, disent au contraire de leur côté les jeunes, particulièrement touchés par la précarité. Reportage à Casablanca. Mathias Renal.
16: Un minuscule salon de coiffure, à peine rafraîchi par un ventilateur. Mohamed a 30 ans, il est coiffeur.
17: Je vis comme si j'étais étudiant. On est 4 dans mon appartement, 2 par chambre. On n'a aucune intimité, on manque de beaucoup de choses. Mon salaire ne suffit pas si je veux me marier ou faire des projets.
16: Pour lui, cette augmentation du SMIG est loin d'être suffisante. Côté chiffres, entre 2012 et 2024, le pouvoir d'achat a connu un net ralentissement au Maroc, atteignant seulement 1,6% par an en moyenne, selon le Haut Commissariat au Plan.
17: Avec moins de 1000 euros, tu ne peux rien faire à Casablanca. Alors avec 450 euros, si tu veux louer un appartement, si tu veux te payer des choses, ça ne sera pas suffisant.
16: Il n'ira pas voter le 23 septembre, tout comme Hamza, la vingtaine, croisé à quelques mètres de là, sur une petite place. Le jeune homme est vidéaste freelance avec des revenus très irréguliers.
14: Ça ne te permet pas d'atteindre la vie digne dont tu rêves car tu ne travailles pas toute l'année. Tu peux bosser un mois et ne plus avoir d'activité pendant 4 mois. Ce n'est pas stable. Je ne m'intéresse pas aux élections. Je pense qu'il y a des gens qui veulent changer les choses dans ce pays, mais ils n'arrivent pas jusqu'à nous et on n'accède pas à eux.
16: Selon les données officielles, les 18-34 ans représentent seulement 19% des inscrits sur les listes électorales. Il constituait 27% du corps électoral en 2021. Mathias Reynal, Casablanca, RFI.
18: Et c'est législatif au Maroc dans tout juste une semaine. On en reparle ce matin avec notre invité, Abdellah Tourabi, enseignant à l'université Hassan II de Casablanca. Il tient une chronique dans le journal Tel Quel et sur la chaîne de télévision 2M. Premier extrait à écouter dans une dizaine de minutes. Amnesty International appelle l'Algérie à ne pas reprendre les exécutions capitales. Il y a un mois, après les incendies meurtriers de l'été, le président Tebboune a chargé son gouvernement de modifier le code pénal pour instaurer la peine de mort pour les pyromanes. L'Algérie observe un moratoire sur la peine capitale depuis 33 ans. Un nouvel épisode des tensions entre les États-Unis et l'Afrique du Sud. Depuis son retour à la Maison-Blanche, Donald Trump accuse Pretoria de discrimination raciale envers les Afrikaners, sans pour autant avancer de preuves concrètes. Après l'augmentation des droits de douane et le gel des aides américaines, Washington vient d'annoncer de nouvelles mesures de restriction de visa. Vincent Souriau, elle vise, je cite, les responsables ou les complices de ces mesures discriminatoires.
19: Selon la terminologie officielle, les États-Unis restent très préoccupés, je cite, par les crimes racistes et la discrimination gouvernementale visant les Afrikaners, l'une des minorités blanches d'Afrique du Sud, composée de descendants de colons européens. La diplomatie américaine invoque des différences de traitement basées sur la couleur de la peau, des menaces d'expropriation sans compensation et des incitations à la haine par le biais de chants et de slogans déshumanisants. Les États-Unis estiment que le décret présidentiel signé par Donald Trump en février 2025 n'a pas changé la donne, décret qui pour les mêmes motifs avait gelé les aides américaines en faveur de l'Afrique du Sud. C'est pourquoi le ministère des Affaires étrangères hausse de nouveau le ton et entend priver de visa ceux qu'il désigne sans les nommer comme responsables de ces mesures. Nous enjoignons une fois de plus le gouvernement sud-africain, conclut l'administration Trump, à se saisir de ces actes révoltants, actes que les autorités sud-africaines ont toujours démenti. Vincent Souriau, Washington RFI.
18: Washington. Bassirou Diomaye Faye vient d'achever une visite de 2 jours. Le président sénégalais a rencontré les dirigeants de la Banque mondiale et du Fonds monétaire international. Offensive diplomatique 2 semaines après avoir décroché un accord technique avec le FMI pour un prêt à plus de 2 milliards de dollars. Bassirou Diomaye Faye est désormais aux Émirats Arabes Unis et ce jusqu'à demain, 4h42 en temps universel.
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18: Bienvenue si vous nous rejoignez dans 20 minutes, c'est le début d'RFI Matin avec Andréane Mellard. D'ici là, on vous emmène au Gabon à la découverte ou la redécouverte d'un pan méconnu de l'histoire quand le général de Gaulle et le maréchal Pétain s'affrontaient pour le contrôle du pays. Et puis on est ensuite à Paris, parole de ressortissants africains toujours plus nombreux à envoyer de l'argent au pays. Mais d'abord les sports. Bonjour Olivier Comte.
20: Bonjour Arthur, bonjour à tous.
18: Et du football au programme de votre journal avec une retraite internationale confirmée du côté du Sénégal.
20: Celle de l'emblématique gardien de but des Lions, champion d'Afrique, sur le terrain comme on dit. Édouard Mendy raccroche donc avec la sélection, il l'avait annoncé dimanche sur ses réseaux sociaux, mais il a choisi RFI pour expliquer les raisons de cette décision. À 34 ans et après 59 sélections, 2 cannes remportées, 2 coupes du monde jouées, c'était le bon moment pour lui d'arrêter. Et c'est donc l'un des meilleurs gardiens africains de l'histoire carrément qui quitte sa sélection, Cédric de Oliveira.
21: Il a laissé passer quelques jours le temps de digérer son annonce, la fin d'une aventure de 8 ans avec les Lions de la Teranga. Mais pour Édouard Mendy, son départ de la sélection n'a pas été précipité. C'est le fruit d'un long cheminement personnel.
22: Ma réflexion, pour être honnête, elle a commencé dès la dernière CAN. D'autres paramètres plus familiaux rentrant en compte. On se dit que c'est le moment d'avoir cette lucidité, de se regarder dans le miroir et de se dire qu'on a tout donné et que la mission a été accomplie.
21: À 34 ans seulement, se diront certains, Mendy aura porté 59 fois le maillot du Sénégal, disputé 2 Coupes du Monde et 4 Coupes d'Afrique des Nations, qu'il a remporté en 2022 au Cameroun en brillant lors de la séance de tir au but, vainqueur face à l'Égypte. De loin, son souvenir le plus marquant avec les Lions.
22: La première CAN et la séance de tir au but qui nous a donné le sacre, pour moi, aura toujours une saveur spéciale et je pense que ce sera toujours la même chose pour tous les Sénégalais. Toute première chose vous apporte un sentiment inégalable.
21: Mendy avait aussi arrêté le fameux pénalty de Brahim Diaz lors de la finale chaotique de la dernière CAN face au Maroc. Considéré comme un des meilleurs gardiens africains de l'histoire, il va se concentrer sur Al Ahly, le club saoudien avec qui il a remporté la Ligue des Champions Asiatiques cette saison, et laisser le nouveau sélectionneur du Sénégal, Patrick Vieira, démarrer un nouveau cycle sans lui.
20: Cédric De Oliveira. Patrick Vieira, qui doit annoncer sa liste de joueurs pour le prochain rassemblement vendredi, sans Edouard Mendy, donc on l'a compris, les Sénégalais affronteront le Mozambique à Maputo le 25 septembre. Et l'Éthiopie en Éthiopie le 29 pour le compte des qualifications à la CAN 2027. Ils enchaîneront ensuite sur un match amical à Marseille. Ça promet ça, face aux Comores le dimanche 4 octobre.
18: Et quasiment aux mêmes dates, Olivier, ou presque, match de gala en Argentine.
20: Ce sera la rentrée aussi pour les vice-champions du monde, a priori sans Messi, encore que la Pulga a été convoquée quand même par le sélectionneur Lionel Scaloni, pour affronter le Burkina Faso, figurez-vous, le 3 octobre, puis le Bénin 3 jours plus tard, et tout ceci au Stadio Monumental de River Plate. Foot encore sur le continent avec en Coupe de la Confédération, cette information, le match retour du premier des deux tours préliminaires entre le Afia FC de Conakry et les Mauritaniens de l'AS Douane. Ce match a été reprogrammé à samedi prochain, initialement prévu vendredi dernier. Les douaniers n'avaient pas pu faire le déplacement en Guinée.
18: Et du football, on passe à l'athlétisme pour refermer votre journal, puisque l'Afrique va accueillir pour la toute première fois des championnats du monde.
20: Oui, on en parle dans les édition Afrique ce matin avec des réactions sur place. Ce sera au Kenya donc en 2029, dans 3 ans. Une juste récompense pour un pays qui collectionne les médailles et titres en fond et demi-fond notamment. C'est à Nairobi que cela se passera. Le Kenya qui accueillera également dans une autre mesure les championnats continentaux de cyclisme. On le rappelle, du côté de Kisumu sur les rives du lac Victoria. Ce sera du 21 au 25 octobre prochain. On en reparlera sur RFI.
18: Évidemment. Merci Olivier Pron pour le Journal des Sports.
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18: Mercredi 16 septembre, l'actualité internationale en une minute. Et d'abord le Yémen, où les affrontements se sont poursuivis hier entre les Houthis et la coalition gouvernementale soutenue par l'Arabie Saoudite. Cette nuit, Riyad a assuré avoir détruit un drone qui se dirigeait vers la Mecque, ce que démentent les Houthis. Tout à l'heure, les États-Unis ont demandé à leurs ressortissants d'éviter de se rendre en Arabie Saoudite, alors qu'hier, les dirigeants saoudiens et égyptiens ont réclamé de garantir la circulation maritime dans le détroit de Bab el-Mandeb, désormais contrôlé par les Houthis. En Iran, l'alliance des partis kurdes appelle à une grève générale aujourd'hui. Elle dénonce la répression du régime de Téhéran contre les voix dissonantes. Ce mercredi est la date anniversaire, il y a 4 ans, de la mort de Mahsa Amini, jeune femme arrêtée à Téhéran pour port du voile incorrect et morte en détention. Et puis compétitivité industrielle, intelligence artificielle et climat, 3 thèmes qui devraient être ce matin au cœur du discours sur l'état de l'Union européenne prononcé par la présidente de la Commission, Ursula von der Leyen, devant les eurodéputés réunis à Strasbourg. On en reparlera avec notre envoyé spécial dans le journal de 6h, temps universel. 47 en temps universel. On s'arrête à présent sur un épisode méconnu de l'histoire de la France coloniale. Une bataille oubliée, c'était en juin 1940, juste après l'appel du général de Gaulle. Plusieurs colonies françaises d'Afrique l'ont rejoint. Presque toutes, mais pas le Gabon. Libreville est restée sous le contrôle du maréchal Pétain jusqu'à la bataille de Mayumba. La suite, c'est Yves-Laurent Goma qui nous la raconte à Libreville.
2: Septembre 1940, il y a 86 ans, le territoire du Gabon est encore sous le contrôle du maréchal Pétain, se souvient l'historien Chérubin Delica.
4: Après l'appel du 18 juin 1940 du général de Gaulle, les colonies de l'Afrique équatoriale française ont rapidement rejoint le mouvement gaulliste de libération. Mais il n'y a que le Gabon qui a fait de la résistance.
2: L'assaut sur Mayumba, comptoir colonial très prospère grâce à l'exploitation forestière, est en cours de préparation depuis Brazzaville, capitale de la France libre. De son côté, l'administration de Pétain amasse au large de Mayumba des dizaines de soldats venus de Dakar. Le 15 septembre 1940, le colonel Parent, à la tête d'un commando de 10 personnes venues de Pointe-Noire, se pose nuitamment à Mayumba. Le 16 septembre au petit matin, Parent et ses hommes attaquent par surprise.
4: Ils passent par l'arrière de la maison. Poids de Manche se trouvait en train de prendre le petit déjeuner. Le commandant Parent arrive à l'improviste, sort son revolver, le braque à la tempe de Poids de Manche et lui demande de capituler. Il lui dit, moi j'ai plusieurs bataillons et détachements à l'aéroport qui sont déjà rentrés dans la ville et vous n'avez aucune chance de vous en sortir. Donc c'est sur la base d'un canular que Poids de Manche a dû capituler.
2: Sur le site de la capitulation, les vainqueurs érigent une croix de Lorraine. Éric André Zuet, préfet de Mayumba.
0: Les partisans du général de Gaulle ont érigé cette stèle. À partir de là, il était indéniable que les partisans du général de Gaulle se sont installés à Mayumba, en lieu et place des pétainistes.
2: Mayumba est, selon l'historien délicat, la première victoire militaire de Gaulle sur le maréchal Pétain.
4: Mayumba symbolise la montée de la 2e division de Leclerc jusqu'en Tunisie, Maroc, où en 1944, les troupes coloniales vont rejoindre la Bretagne et la Provence pour libérer la France.
2: En reconnaissance de cette belle épopée, les amis de la Fondation de Gaulle ont érigé en 2010, sur les hauteurs de Mayumba, une réplique de la Croix de Lorraine, semblable à celle de Colombey-les-Deux-Églises, où repose le général de Gaulle. Yves-Laurent Goma, de retour de Mayumba, RFI.
18: Récit à réécouter en podcast sur le site et l'application de RFI. 124 milliards de dollars, c'est le montant des transferts d'argent effectués vers l'Afrique l'an dernier, plus 86% en 10 ans, une somme que l'on doit largement à la diaspora, selon une étude du Fonds international pour le développement agricole. 5 pays reçoivent les 3/4 des transferts, l'Égypte, le Nigeria, le Maroc, l'Éthiopie et le Kenya. Comment expliquer ce boom des transferts? Réponse dans Afrique Économie avec Charlotte Cosset.
5: Dans la goutte d'or à Paris pullulent les officines de transfert d'argent.
7: Je vais envoyer les arrivées, s'il vous plaît.
5: Dans cette petite boutique de la rue Doudeville, le guichet ne désemplit pas. Les habitudes sont rodées, pièces d'identité, numéro de téléphone. Mohamed sort un billet de 50 euros. Il transfère chaque mois de l'argent vers le Sénégal.
7: Oui, c'est pas beaucoup l'argent qu'on les donne, mais ça leur satisfait.
5: Pour ce boucher arrivé il y a 10 ans à Paris, la question de faire des transferts d'argent à la famille ne se pose même pas.
7: Il y a des gens qui ont blette, comme ils ont malade, pour envoyer de l'argent, pour des médicaments qu'ils vont acheter. Ça, c'est ça le but. S'il y a quelqu'un, il y a des problèmes, il nous dit ça, on va le régler, c'est ça. C'est des familles. Comme là-bas, c'est un peu dur. On les soutient parce qu'on est là pour eux. On travaille pour la famille.
5: Les flux d'argent en Afrique de l'Ouest ont explosé ces dernières années. Plus 65% au Sénégal, plus 417% en Côte d'Ivoire. Plusieurs raisons à cela. Luc Pénou, expert, consultant en système de paiement et services digital.
23: Le mobile money, forcément, a ramené de la proximité. La faiblesse des agences bancaires a été remplacée par le maillage des distributeurs de mobile money qui sont un peu partout. Donc déjà, cette proximité, cette facilité d'usage est vraiment l'un des critères les plus importants. Après, il faut noter également qu'il y a la bataille concurrentielle. Plusieurs acteurs ont été obligés de réajuster le modèle économique histoire de s'aligner un peu sur les nouveaux entrants qui étaient quand même assez agressifs en termes de tarification. Donc du coup, quand le transfert coûte moins cher, ben forcément, vous avez tendance à transférer un peu plus et plus souvent.
5: Des transferts d'argent qui représentent parfois près d'un quart du PIB des États. C'est le cas aux Comores, en Gambie ou au Libéria. Pour Frédéric Ponceau, expert du FIDA, cette dépendance au flux de la diaspora n'est pas une fragilité.
24: C'est plutôt un facteur stabilisateur. Dans le même temps, l'aide au développement a beaucoup diminué. Et puis les investissements directs étrangers sont assez erratiques. Quelles que soient les crises économiques, 2007, Covid, ce qui se passe, c'est que les migrants, quelle que soit la situation dans laquelle eux ils se trouvent, ils regardent la situation dans laquelle leur famille se trouve et ils font les sacrifices nécessaires. En fait. C'est ça qu'on a remarqué.
5: Reste le défi de l'interopérabilité car plus de la moitié des flux migratoires sont intra-africains. Il s'agit de fluidifier les envois et de faire baisser les coûts des transferts d'argent. Ils atteignent en moyenne 7% et font du continent la région la plus chère dans le domaine.
18: Reportage de Charlotte Cosset pour Afrique Économie. Dans tout juste une semaine, les Marocains sont appelés aux urnes. Élections législatives pour élire les députés pour les 5 prochaines années. À 7 jours de ce scrutin, RFI donne ce matin la parole à Abdellah Tourabi, enseignant à l'université Hassan II de Casablanca. Il tient une chronique dans le journal Tel Quel et sur la chaîne de télévision 2M. Christophe Boisbouvier lui a demandé si le Premier ministre sortant n'était pas fragilisé par son bilan social très controversé.
8: Évidemment que la question sociale est très très importante. Il y a problème d'éducation, problème de chômage. Et selon le gouvernement sortant, enfin le gouvernement a fait de son mieux pour pouvoir résorber ces problèmes. En généralisant la protection sociale, en introduisant une réforme du système éducatif, en créant de l'emploi. Mais du point de vue interne, ça reste insuffisant. Enfin, je pense aussi qu'il y a beaucoup de frustration, beaucoup d'insatisfaction chez des électeurs marocains et qui pourrait se traduire lors du moment de vote.
9: Dans les partis de la coalition actuelle au pouvoir, il y a le PAM, fondé par un des conseillers du roi, hein, Fouad Ali Halima. Est-ce que l'homme qui monte dans ce parti, ce n'est pas Fouzi Legja, le président de la très puissante Fédération marocaine de football? Est-ce qu'il vise le poste de Premier ministre?
8: Oui, ben c'est un candidat légitime à ce poste. Fouzi Legja, c'est évidemment, enfin on le connaît dans le continent africain, c'est l'un des visages les plus connus du football africain, du football mondial. C'est le président de la Fédération marocaine qui a fait un travail exceptionnel. Mais après, ça dépendra aussi. Est-ce que le parti va le préférer à Fatem Zahra Mansouri, qui est la chef de parti? Et aussi, ça dépendra de l'investiture royale.
9: Qui est le chef de parti actuellement, dites-vous?
8: Fatem Zahra Mansouri. C'est un trio qui gouverne le parti, mais celle qui coordonne cette direction est Fatem Zahra Mansouri, qui est ministre de l'Habitat et maire de Marrakech, qui pourrait aussi être candidate aussi au poste de chef de gouvernement.
9: Et ce serait dans ce cas la première fois qu'une femme dirigerait un gouvernement au Maroc?
8: Bien sûr, ça dépend de l'arrivée du PAM premier aux élections.
18: C'est l'enseignant et chroniqueur marocain Abdellah Tourabi au micro de Christophe Boisbouvier. Entretien complet à écouter dans une heure. Bientôt 5 heures en temps universel. Dans tout juste 5 minutes, c'est le début des RFI matin avec Andréane Mellard. D'ici là, comme tous les jours, on part pour le Gondwana Maman. Au Gondwana, on dirait que le mercato est permanent.
10: Oui, officiellement, le mercato d'été est terminé. Les clubs de foot ont rangé leur chéquier. Les agents de joueurs ont encaissé leur commission. Et content ou pas content, les supporters doivent maintenant se contenter des joueurs qu'on leur a achetés. Mais, bizarrement, au Gondwana, le mercato continue. Oui, tous les jours, à la radio et à la télé, on parle encore et toujours de transferts. Transfert de technologie, transfert de compétences, transfert de savoir-faire, transfert d'expertise. Si tu ne suis pas bien l'actualité, mon ami, c'est-à-dire que tu n'écoutes pas toujours la radio mondiale, eh ben quand tu entendras que la très très démocratique République et l'Empire du Milieu ont signé un accord portant sur un transfert de technologie, tu vas tout de suite croire que le Gondwana a recruté un avant-centre brésilien qui s'appelle Technologie. Ah oui, oui. Grâce à un président fondateur, désormais, ce sera un partenariat gagnant-gagnant. Au Gondwana, on ne veut plus de coopération où quelqu'un gagne et quelqu'un perd. Et ce deuxième quelqu'un-là, c'est toujours nous. Bah oui, le Gondwana sera quand même très méfiant parce qu'on a vu comment se déroulaient certains partenariats gagnant-gagnant. Un partenaire gagne le marché, le contrat, l'exploitation, les intérêts et l'exonération fiscale. Et l'autre, eh ben l'autre, il gagne l'expérience, quoi. C'est fini tout ça. C'est pour ça que le mercato continue toute l'année au Gondwana avec tous ces transferts que j'ai cités tantôt. Mais le président fondateur a ajouté une clause dans ce contrat, le renforcement des capacités. Et oui, dès qu'un projet ne transfère rien de concret, hop, on renforce les capacités, c'est-à-dire qu'on organise un atelier de 3 jours dans un grand hôtel de la place avec perdiem, buffet et plein de goodies. Un atelier sur le renforcement des capacités des acteurs nationaux en matière de maîtrise des outils innovants de gouvernance collaborative. Notre leader bien-aimé, son excellence président fondateur, a bien insisté sur l'importance de ces ateliers parce que, a-t-il dit, nous ne voulons plus seulement importer les choses. Nous voulons apprendre à produire nous-mêmes ces choses-là. En tout cas, le partenaire a bien apporté les machines que ses ingénieurs ont installées et ses techniciens vont en assurer l'entretien en important les pièces détachées. détachés de leur pays. Et surtout, les capacités ont été bien renforcées pendant le séminaire. Chaque participant a reçu son certificat. Le pays n'a toujours pas la technologie, mais il a désormais 47 personnes certifiées qui savent que cette technologie-là existe. Mais les amis, rassurez-vous, hein, il y a un transfert qui cartonne très bien au Gondwana, c'est le transfert d'argent. Ça cartonne tellement bien que même Juan Gomez en parlera avec vous tout à l'heure. À demain.
18: À demain, Maman. Et c'est ainsi que se referme cette demi-heure d'actualité africaine préparée et réalisée avec Thierry Le Saint et Xavier Besson. Merci à eux. Merci à vous d'avoir choisi la Radio du Monde. Un coup d'œil sur notre direct, sur notre chaîne YouTube. Vous nous saluez ce matin de Kinshasa, de Brazzaville ou encore des Comores. Très bon réveil à vous. Vous restez bien avec nous. Le début des RFI matin d'entrant dans une minute. À tout de suite.
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13: Bonjour à vous. Notre tour du monde de l'actualité commence maintenant à quelques heures du discours à Strasbourg de la présidente de la Commission européenne, Ursula von der Leyen, sur l'état de l'Union. Dans quel état est-il, justement, cette Union? On posera la question à notre invité dans une heure, l'ancienne ministre espagnole des Affaires étrangères, Arantxa González-Laya. Bonjour Nathalie Miché.
25: Bonjour Andréane, bonjour à tous.
13: À la une de votre journal, l'inquiétude généralisée face à l'aggravation du conflit au Yémen.
25: Oui, nouvelle réunion d'urgence au Conseil de sécurité de l'ONU et vive préoccupation après la prise du détroit de Bab el-Mandeb par les insurgés houthis. L'Arabie saoudite réclame sans succès une réponse collective et ce matin, elle accuse les rebelles pro-iraniens d'avoir pris pour cible la ville sainte de la Mecque. Dans ce journal également, ces échauffourées en République démocratique du Congo lors de la manifestation de Kinshasa contre le projet de révision de la Constitution. L'opposant Martin Fayoulou accuse directement le président Tshisekedi d'avoir tendu un guet-apens aux manifestants. Refaire de l'Europe une locomotive industrielle, c'est l'un des objectifs d'Ursula von der Leyen, la présidente de la Commission européenne, qui prononce donc ce mercredi son discours sur l'état de l'Union. En Argentine, les étudiants et les professeurs d'université qui se mobilisent pour réclamer davantage de moyens. Reportage à Buenos Aires.
13: Une nouvelle étape dans l'escalade dans le conflit entre les rebelles houthis et l'Arabie saoudite.
25: La coalition militaire qui soutient les forces gouvernementales yéménites accuse les insurgés chiites d'avoir franchi une ligne rouge, d'avoir lancé un drone vers la ville sainte de la Mecque. Un drone détruit par la défense saoudienne avant son entrée dans l'espace aérien. Les houthis, eux, démentent. Ils pointent un mensonge éculé qui, je cite, ne trompe personne. Tandis que l'organisation de la coopération islamique basée dans la ville saoudienne de Jeddah. Elle dénonce des attaques odieuses contre les lieux saints.
13: Un conflit, Nathalie, dont l'intensification inquiète en tout cas le Conseil de sécurité des Nations Unies.
25: Pour la troisième fois en 10 jours, les pays membres y ont consacré une réunion d'urgence avec la prise du détroit de Bab el-Mandeb par les Houthis. La sécurité maritime, déjà réduite à néant dans le détroit d'Hormuz, se retrouve à nouveau menacée. Les représentants du Yémen et de l'Arabie saoudite invités à la réunion ont réclamé une réponse collective, mais sans résultat. À New York, Karine Otten.
1: Les diplomates onusiens ont à nouveau vu le début d'une guerre se dérouler sous leurs yeux, impuissants. Il y a 5 jours seulement, l'envoyé spécial de l'ONU au Yémen les prévenait que l'escalade entre Houthis et combattants soutenus par l'Arabie Saoudite était l'épisode le plus tendu depuis la signature de la trêve il y a 4 ans. Et là, le conflit a basculé. Les diplomates se sont retrouvés autour de la table, inquiets de ce nouveau foyer régional de conflit, inquiets aussi pour les 123 000 déplacés rien que ce mois-ci, inquiets enfin car depuis plusieurs mois, voire années, du personnel diplomatique et humanitaire est détenu. Si l'inquiétude est unanime, en revanche, les accusations contre l'Iran par un des Houthis ont été moins systématiques. La Russie s'est opposée hier à toute action précipitée contre Téhéran. Les pays occidentaux et les États-Unis surtout ont rappelé que les Iraniens violaient les résolutions du Conseil de sécurité en armant et finançant les Houthis au Yémen. La représentante américaine Jennifer Locetta.
14: Nous exigeons que la République islamique d'Iran mette fin à son soutien aux activités terroristes des Houthis. Ce Conseil doit garder les yeux ouverts sur le fait que l'Iran soutienne ce conflit par l'armement, le financement et le pilotage des Houthis.
1: Le Conseil de sécurité n'a pu à nouveau que constater son impuissance à garantir la sécurité de la navigation internationale. Karine Otten, New York, RFI.
25: Et dans sa quête de soutien face aux rebelles chiites, le prince héritier saoudien était au Caire hier pour rencontrer le président égyptien. Mohamed Ben Salman et Abdel Fattah al-Sissi ont simplement signé une déclaration commune pour appeler à respecter la liberté de circulation des navires dans les détroits de Bab el-Mandeb et d'Hormuz. Ce matin, on apprend à Gaza que l'effondrement d'un immeuble de 6 étages a fait au moins 8 morts. Il y a aussi plus de 60 disparus. On y reviendra en détail dans nos prochains points d'information.
16: En République démocratique du Congo, la manifestation de l'opposition a tourné court hier à Kinshasa.
25: Des échauffourées ont éclaté sur le parcours et le rassemblement pourtant autorisé a été dispersé par les forces de l'ordre. Les manifestants n'ont pas pu rallier le point d'arrivée qui était prévu non loin du palais du peuple, là où les parlementaires faisaient leur rentrée. Pour les opposants de la plateforme C64 qui souhaitent empêcher tout projet de révision de la Constitution, les violences sont de la responsabilité des autorités. Ils accusent notamment les forces du progrès, une milice proche du pouvoir, de les avoir attaqués devant le siège de l'UDPS, le parti présidentiel. Parmi ces opposants, Martin Fayoulou, président du parti SID et de la plateforme Lamouka.
17: C'est extrêmement grave. J'ai vu des machettes à 4 mètres de chez moi. Félix Tshisekedi nous a tendu un guet-apens. Il prend ses éléments de la force du progrès avec les policiers qui étaient supposés nous sécuriser. Tout le long du boulevard, ce sont les éléments des forces du progrès qu'ils ont placés pour nous attaquer. Voilà Félix Tshisekedi. Voilà le Congo. Voilà un gouvernement qui a le pouvoir, mais qui travaille avec une milice privée pour réprimer les manifestations des opposants. Ça, je suis outré. Si on n'avait pas eu les go de l'hôtel de ville, on pouvait dire, ah oui, c'est contre la loi, parce que l'hôtel de ville n'a pas pris acte et tout ça. Cette fois-ci, nous avons joué les jeux. Pourquoi ils sont allés loin pour attenter à nos vies? Pourquoi? Mais je n'ai jamais vu une telle atrocité.
25: L'opposant congolais Martin Fayoulou au micro de Paulina Zidi à Kinshasa pour RFI.
16: Au Parlement européen, un discours très attendu aujourd'hui pour replacer l'Europe parmi les locomotives industrielles de la planète.
25: Discours sur l'état de l'Union que la chef de la Commission européenne va prononcer dans la matinée devant les eurodéputés à Strasbourg avec des dossiers sensibles et stratégiques à l'ordre du jour, la défense, l'aide militaire à l'Ukraine, mais aussi donc l'accélération industrielle volé au cœur d'un projet de loi dont les négociations se révèlent compliquées. Les barrières aux investissements étrangers contenues dans la première version du texte ont suscité, Aurélien de Vernois, une levée de bouclier.
19: Autant dire que la nouvelle mouture livrée début septembre par les co-rapporteurs du texte promet des luttes homériques au Parlement européen. Car cette version 2 va beaucoup plus loin. Interdiction par exemple pour des investisseurs étrangers de prendre plus de 49% des parts dans une entreprise classée comme stratégique, mais aussi durcissement drastique des conditions pour qu'un produit soit considéré comme « made in Europe ». Dans le viseur des rédacteurs, la Chine bien sûr, et parmi les priorités industrielles, l'acier, les technologies de transition écologique et surtout l'automobile. Les Allemands sont en train de changer d'avis, estime un proche du dossier, alors que la première version avait été accueillie avec scepticisme du côté de Berlin. Mais les difficultés de l'automobile allemande sont passées par là. Industrie aérospatiale, chimique, pharmaceutique, la liste des secteurs protégés devrait aussi s'allonger. Objectif que l'industrie représente 20% du PIB de l'Union en 2035 contre 14% aujourd'hui. Ambitieux, difficile, risqué même face aux mesures de rétorsion encourues. Ursula von der Leyen devra donc d'ores et déjà se montrer très convaincante ce mercredi.
16: Après 3 ans de procès devant la justice internationale à La Haye, verdict attendu dans quelques heures pour l'ancien président du Kosovo.
25: Hacim Tači, accusé de crimes de guerre et de crimes contre l'humanité, avec 3 autres figures de l'UÇK, l'armée de libération du Kosovo. C'était lors de l'insurrection de 1998-99, ayant mené à l'indépendance du pays. L'organisation paramilitaire luttait alors contre le pouvoir serbe. Depuis La Haye, les précisions de notre correspondant Stéphanie Maupa.
0: Les partisans des 4 accusés ont prévu de manifester une nouvelle fois à La Haye devant le tribunal et sans doute à Pristina où ce verdict très attendu sera retransmis sur Internet. L'accusation a requis 45 ans de prison contre l'ex-président Hacim Tači. La peine maximale prévue par ce tribunal spécial créé par l'Union européenne et le Kosovo est la perpétuité. Les 4 accusés, tous anciens responsables de l'état-major de l'UÇK, doivent notamment répondre du meurtre de civils, de torture et de disparition forcée, des crimes décrits dans un acte d'accusation de 66 pages, reprochant aux 4 chefs d'avoir ciblé Roms, Serbes et Albanais kosovars, considérés comme des traîtres ou des collabos du pouvoir serbe. 156 victimes participent dans cette affaire, mais le serpent de son nom de guerre a encore de nombreux partisans. C'est lui qui a déclaré l'indépendance du Kosovo en 2008. Et nombre de kosovars accusent le tribunal de vouloir salir la guérilla. Ils considèrent les 4 accusés comme des héros. Eux se disent innocents. Stéphanie Maupa, La Haye, RFI.
16: En Argentine, le mouvement de protestation se poursuit dans les universités.
25: Après une grève la semaine dernière, les professeurs et les étudiants ont décidé de se retrouver sur la place de Mai de Buenos Aires, sous les fenêtres du président Milei. Mobilisation sous forme de cours magistraux à ciel ouvert. Et l'objectif, c'est de dénoncer les coupes budgétaires. Reportage de Théo Conscience.
3: Des cours magistraux de médecine ou de biologie, des bureaux alignés face à des tableaux recouverts d'équations et de schémas, la place de Mai avait des allures de salle de classe à ciel ouvert hier. Fidel, 21 ans, est étudiant en sociologie à l'université de Buenos Aires.
4: Ces classes publiques ont lieu car nous voulons des augmentations de salaire pour le personnel enseignant et administratif et des augmentations des bourses étudiantes et doctorales. Nous voulons que la loi soit appliquée et pouvoir étudier dignement.
3: 329 jours que la loi de financement universitaire n'est pas appliquée, peut-on lire sur un tableau noir. Le gouvernement de Javier Milei refuse en effet d'appliquer l'augmentation du budget des universités votée fin 2025 par le Parlement. C'est pour cela que Sol Dieguez, professeur de communication, est venu donner cours sous les fenêtres du palais présidentiel ce mardi.
20: La place de Mai est le siège du pouvoir exécutif qui doit appliquer la décision rendue par la Cour suprême et toutes les instances du pouvoir judiciaire. Et actuellement, ça n'est pas le cas.

0: vote du budget, eh bien, les moyens alloués à certaines priorités, comme la lutte contre les violences sexistes et sexuelles, seront forcément limités. Valérie Gasse.
1: Faire des économies sans sacrifier l'essentiel, c'est le message que Sébastien Lecornu tente de faire passer. D'abord, en rouvrant les fameuses lettres plafond envoyées à chaque ministre au moment de la construction du budget pour leur demander de réduire encore un peu plus les dépenses de l'État et de les maintenir hors défense au même niveau qu'en 2026. De la responsabilité, du courage, c'est ce que le chef du gouvernement demande au ministre dont il envisage de réduire le salaire en vertu d'un devoir d'exemplarité. Dans le même temps, Sébastien Lecornu promet de consacrer 1,5 milliard à la lutte contre les violences sexistes et sexuelles pour mettre en œuvre les mesures contenues dans la loi intégrale réclamée après le viol et le meurtre de la petite Liana. Une manière aussi d'envoyer un message aux parlementaires très soucieux de l'avenir de cette loi, alors même qu'il engage des consultations des groupes politiques sur les textes budgétaires. Car le Premier ministre espère réussir à faire adopter le budget malgré l'absence de majorité et la campagne présidentielle. Une ministre confirme que l'objectif est de trouver des compromis et garde espoir car elle l'affirme, les candidats ont envie qu'on fasse le sale boulot avant qu'ils arrivent, ça peut nous aider.
0: Valérie Gasse, chef du service politique de RFI.
2: Et puis enfin le chanteur Ed Sheeran en difficulté, c'est le moins qu'on puisse dire sur cette tournée américaine après le départ forcé du rappeur Macklemore qui en assurait la première partie.
0: Macklemore évincé pour avoir prononcé un message de soutien aux Palestiniens, ça n'a pas plu aux autres artistes qui participent à la tournée d'Ed Sheeran. Ils ont décidé par solidarité de claquer la porte. Parmi eux, Phineas, frère de la chanteuse Billie Eilish, ou encore les musiciens irlandais de Bayogu qui accompagnent Ed Sheeran sur scène. L'artiste assure lui que la décision d'écarter Macklemore a été prise par les promoteurs de sa tournée.
2: Nathalie Michet pour le journal. L'info africaine dans 20 minutes sur RFI. Le Cameroun à la une avec la situation à Bamenda dans le nord-ouest anglophone, ville marquée par le conflit avec les séparatistes. On reviendra aussi sur cette journée de mobilisation hier en RDC. Le rassemblement à l'appel de la plateforme C64 a tourné court à Kinshasa. Des échauffourées ont éclaté. On y revient ce matin. Et dans le journal de 8h, analyse à suivre 4 ans après la mort de Mahsa Amini en Iran. Cette kurde iranienne morte des suites de son arrestation pour port incorrect du voile islamique, point de départ du mouvement de protestation Femmes, Vie, Liberté, violemment réprimé par les autorités. On sera aussi en Ukraine dans ce journal où le blocus imposé par la Russie sur les ports de la mer Noire a de sérieuses conséquences pour les agriculteurs ukrainiens, bien en peine d'écouler leurs stocks.
3: Nous avons juste vendu le colza pour faire de la place pour les graines de tournesol, mais nous allons manquer de place. Nous n'avons simplement plus d'espace pour les stocker.
2: L'Ukraine qui sera bien sûr au programme du discours sur l'état de l'Union de la présidente de la Commission européenne, Ursula von der Leyen. Elle prend la parole ce matin et vous parlez justement de l'état de l'Europe, Arnaud Pontus, avec notre grande invitée internationale ce matin, Arantxa González-Laya.
4: Oui, elle a été ministre des Affaires étrangères en Espagne. Elle est aujourd'hui la doyenne de l'école des Affaires internationales de Sciences Po Paris. Elle publie L'Europe seule au monde. Elle fait le constat d'un vieux continent très vulnérable alors que les États-Unis brutalisent, que la Russie fait la guerre et que la Chine rebâtit un empire. Que fait l'Europe ? Demande Arantxa González-Laya qui répond, elle doit se réveiller, elle doit cheminer à terme vers une armée européenne commune. Et en même temps, écrit l'ex-chef de la diplomatie espagnole, l'Europe ne doit pas abandonner sa puissance douce. L'Europe ne peut plus se contenter de décrire le monde, elle doit y intervenir. On en parle avec Arantxa González-Laya dans un peu plus d'une heure.
2: Et on sera aussi à Montréal ce matin, alors que Marc Carney, Premier ministre canadien, est l'invité d'honneur de ce discours à Strasbourg. Une première, décidément, Canada et Union européenne poussés dans les bras l'un de l'autre par Donald Trump, nous dira Nafi Alibert, notre correspondante. Les États-Unis, justement, qui appellent ces dernières heures leurs ressortissants à éviter l'Arabie saoudite, la suite des affrontements entre saoudiens et rebelles houthis du Yémen. Et puis, autre invité sur RFI ce matin, Abdella Tourabi, enseignant marocain. Il nous parle des législatives à venir au Maroc dans une semaine sur fond de tensions sociales, un mois après le drame de Ceuta, un an après le mouvement Gen Z 212. Comment cela peut se traduire dans les urnes? On l'entendra dans une demi-heure. RFI Matin, vous avez une partie du programme. On commence.
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2: L'Irak et sa capitale Bagdad, où nous emmène aujourd'hui le grand reportage d'RFI. Comme chaque jour, vous en entendez un extrait dans notre matinée d'info. La capitale irakienne qui n'a eu de cesse de se transformer au fil des années jusqu'à

0: la chute de l'État islamique en 2017 est le début d'une période d'accalmie relative et d'une métamorphose profonde qui s'opère depuis dans la ville. Marie-Charlotte Roupie est notre correspondante, elle nous raconte.
1: La banque centrale a investi 90 milliards de dinars irakiens, soit près de 60 millions d'euros dans ce vaste plan de revitalisation du centre historique. Le tronçon nord de la rue où se dresse la mosquée Haider Khana est terminé. Il est devenu piéton. C'est une grande fierté pour Zahra Hussein, l'une des architectes du projet Bagdad Downtown.
2: Ce projet est pour la communauté, pour l'Irak, pour que nous ayons un vrai centre-ville à Bagdad. C'est quelque chose que tous les pays doivent avoir. On espère que de nouveaux hôtels verront le jour avec des activités qui attirent les gens et leur donnent envie de rester. C'est notre histoire.
1: Les façades semblent neuves. Au sol, une piste cyclable est matérialisée par des pictogrammes très inhabituels à Bagdad. Ce changement radical plaît aux touristes irakiens comme Sanel Khazai, venu de Kirkouk avec ses filles.
3: Je me souviens que je venais ici avec ma famille quand j'étais enfant. La rue était très élégante et bien organisée. Et maintenant, je reviens en tant qu'adulte avec mes grandes filles et je suis ravie qu'elles voient notre pays ainsi. Je suis heureuse que l'on essaie de regagner ne serait-ce qu'une partie de ce que nous avions. Je considère ça comme la restauration de notre dignité.
1: Mais certains commerçants qui préfèrent rester discrets s'inquiètent. Ces changements destinés aux touristes, selon eux, font monter les loyers de leurs boutiques. Et pour Rodine, étudiante à Bagdad, ce chantier est loin de répondre aux réelles attentes des habitants.
4: Du côté du gouvernement, ils se concentrent toujours ici. Ce serait mieux qu'ils s'occupent de choses plus profondes que ça dans la société en général. L'eau, l'électricité, le prix des générateurs est très élevé, donc il y a des choses plus importantes que ça.
0: Un extrait de notre grand reportage du jour sur RFI à écouter intégralement à 19h10, heure de Paris, à retrouver aussi sur notre appli RFI Pure Radio. L'Irak où le pape François s'était rendu en 2021, c'était même une première dans l'histoire du pays. François s'était intéressé lors de son pontificat au lien entre environnement et foi catholique avec cette question, existe-t-il un péché écologique? Question sur laquelle il avait demandé à la Commission théologique internationale de plancher. Bonjour Igor Strauss.
5: Bonjour Andréane, bonjour à tous.
0: Alors une dizaine de jours avant la visite du successeur de François, Léon XIV à Paris, on se pose cette même question avec vous. Interrogation sur laquelle donc la Commission a apporté une réponse.
5: Exactement, et plutôt que d'utiliser les termes de péché écologique ou d'écocide qui n'expriment pas suffisamment la dimension théologique selon elle, la Commission propose d'utiliser l'expression péché contre la création et contre le Créateur. Détruire l'environnement est donc bien un péché pour l'Église. Laura Morosini, directrice Europe du mouvement Laudato Si, dont l'objectif est de sensibiliser à l'écologie.
6: Alors on est toujours un petit peu récalcitrant à parler de péché. Parce que ça rappelle peut-être une époque où il y avait une dimension un peu de peur liée au péché. Je vais brûler en enfer si je fais ci ou ça. La question de savoir ce qui est bien ou mal, finalement, c'est une question fondamentale. On cherche quand même à savoir si je suis dans une vie bonne ou si ce que je suis en train de construire non seulement va se démolir, mais va rendre la vie de mes descendants ou d'autres personnes plus pénible.
0: Et le document publié donc par la Commission théologique internationale rejette d'anciennes conceptions chrétiennes écologistes comme l'anthropocentrisme prédateur et le biocentrisme. Igor, aidez-nous, de quoi est-ce qu'il s'agit ?
5: L'anthropocentrisme prédateur, c'est de considérer l'homme comme le maître absolu de la création, croire qu'il peut se servir de la nature à sa guise, comme si les ressources naturelles étaient intarissables. Pour feu le pape François, c'est cette notion qui a abouti à la crise écologique. Et le biocentrisme, c'est de considérer que tous les êtres vivants sont égaux. Cette notion n'est plus d'actualité, mais, Laura Morosini.
6: On ne dit pas que un ver de terre et un être humain, c'est la même chose, mais on dit que le rôle de l'être humain, il est d'être gardien de la création. Ça, c'est vraiment dans le livre de la Genèse.
0: Alors, précisons que ce rapport entre religion catholique, nature et nature biodiversité, ce n'est pas nouveau.
5: Non, mais il a pris une place prépondérante avec le pape François qui avait une grande conscience écologique. C'est lui qui est à l'origine de l'encyclique du Laudato Si de mai 2015 sur la sauvegarde de la maison commune. L'encyclique, c'est une lettre solennelle envoyée par le pape aux évêques du monde entier et donc à tous les fidèles pour insister sur la nécessité de préserver la nature. Et Laudato Si signifie « loué sois-tu » en italien médiéval. C'est un hommage à un texte de saint François d'Assise considéré comme l'un des premiers saints écolo au XIIe siècle, l'un des, car il n'était pas le seul, Laura Morosini.
6: Sainte Hildegarde de Bingen, qui est aussi avec François une des grandes saintes qu'on associe à la question écologique, une sainte allemande du XIIIe siècle également, elle dit, et c'est ce qui était fréquent à l'époque, de dire que Dieu se manifeste par deux moyens. L'un, c'est la Bible, le texte, et l'autre, c'est la création.
5: La création, la nature, serait donc symboliquement l'égale de la Bible, selon Hildegarde Bingen. De quoi faire méditer certains puissants de ce monde qui se revendiquent chrétiens, tout en détruisant l'environnement.
0: Igor Strauss pour la question d'environnement.
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0: Et c'est justement pour une mission environnementale que deux satellites ont pris la direction de l'espace ce début de semaine à bord de la fusée Vega C. Le premier de ces satellites est chargé de surveiller la santé des plantes et le deuxième doit observer les océans et les terres émergées, des données venues de l'espace, donc désormais essentielles pour l'étude du vivant. Jeanne Richard est notre envoyée spéciale à Kourou, d'où est partie la fusée dans la nuit de lundi à mardi.
8: Attention pour le décompte final.
9: À quelques minutes du lancement, la tension était palpable sur la terrasse du centre de contrôle Jupiter.
8: 3, 2, 1, top, allumage P120 et décollage.
9: Et le ciel nocturne s'est soudain illuminé sous le feu du propulseur de la fusée. Et Vega C s'est élancé au-dessus de la forêt tropicale.
8: Propulsion nominale, les paramètres à bord sont nominaux.
10: La fusée a été tellement rapide, je ne m'attendais pas à ça.
9: Marco Celesti est l'un des scientifiques de la mission.
10: Et quand vous entendez le bang sonique, là, vous réalisez que ce n'est pas juste une lumière qui s'élève dans le ciel, mais une fusée qui transporte des satellites tout là-haut. C'est vraiment incroyable, fabuleux.
9: Cela fait 13 ans qu'il travaille sur ce projet, et dans quelques jours, le satellite enverra ses premiers relevés.
10: Et c'est là que commencera le vrai voyage pour les chercheurs, analyser les données, faire les découvertes scientifiques qu'on espère avec cette mission.
9: Les deux satellites vont voler en tandem. Si le premier est plus expérimental, le second, Sentinel 3C, complète une série de satellites d'observation de la Terre déjà en orbite. Les satellites du programme européen Copernicus, qui compte d'ailleurs déjà d'autres Sentinel 3. Phil Evans est directeur général de MEDSAT.
11: La série de satellites Sentinel 3 fournit des observations extrêmement utiles face au changement climatique et ses conséquences. Cette année, les Sentinel 3 ont été très importants pour observer les feux de forêt. Ils montrent où débutent les feux et leur intensité. Et plus tôt les services de secours peuvent détecter ces feux, plus vite ils peuvent déployer les moyens de les éteindre et donc éviter des catastrophes.
9: Sentinel 3 est aussi un champion de l'observation de l'océan.
11: L'océan joue un rôle central par rapport au changement climatique. C'est lui qui entraîne les événements météo. El Niño, par exemple, est très fort cette année et sera peut-être le plus fort jamais enregistré. Et il se forme par un réchauffement de l'océan Pacifique qui va changer la météo partout sur Terre. Et comme Sentinel 3 mesure la température de l'océan, il peut directement mesurer El Niño. Et il est aussi équipé d'un altimètre. Et cela peut être utilisé pour calculer très précisément les courants et les mouvements de l'eau. Sentinel 3 est donc un outil très important pour suivre le développement d'El Niño.
9: Chaque jour, la dizaine de satellites du programme Copernicus fournit près de 25 terabits de données. Mauro Facchini, chef du programme d'observation de la Terre Copernicus à la Commission européenne.
12: On a le système d'observation de la Terre qui est probablement le meilleur au monde, avec une quantité énorme de données qui sont générées par des satellites. C'est très important d'avoir une souveraineté en Europe parce que les choses peuvent changer très rapidement et on doit être maître de notre technologie et pas être dépendant des autres parce que ce qui est un ami aujourd'hui ne peut pas être un ami demain. Donc c'est bien de coopérer, mais en même temps, c'est d'avoir nos capacités propres et une indépendance.
9: Deux heures après leur lancement, les satellites sont arrivés en orbite et ont commencé à prendre le pouls de notre planète. Jeanne Richard, Kourou, RFI.
0: Et à Kourou, en Guyane, il est 2h26. On continue en musique avant le journal. C'est notre titre du jour, extrait de la playlist RFI, La Fièvre, signée NK.

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1: l'autrice, compositrice et interprète française NK avec le titre La Fièvre, à retrouver dans la programmation du mois d'RFI sur notre site à la rubrique musique. Bientôt 6h30 à Yaoundé.
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1: L'heure du journal, bonjour Vincent Dublange.
7: Bonjour Antoine, bonjour tout le monde.
1: On débute, Vincent, avec ces tirs signalés hier matin dans plusieurs quartiers de Bamenda.
7: La grande ville du nord-ouest du Cameroun, marquée par le conflit avec les séparatistes. En cette période de rentrée scolaire, ils multiplient les appels à des journées dites « villes mortes ». Lundi, 3 personnes ont été tuées dans une autre attaque. Nous serons à Kinshasa où la mobilisation de l'opposition s'est terminée hier. Dans la confusion, des échauffourées ont interrompu la marche, tandis que les parlementaires, eux, vous allez l'entendre, ont effectué leur rentrée. Le droit n'a pas été dit au Tchad. Les avocats du général Miskine se pourvoient en cassation une semaine après la condamnation de l'ex-milicien à 15 ans de prison. Nous sommes également en Éthiopie où l'armée de libération Oromo menace les acteurs du secteur de l'or. Ils veulent qu'il y ait davantage de retombées pour les populations. Les défenseurs de l'environnement, toujours menacés dans le monde, parfois jusqu'à la mort, y compris en Afrique. Un rapport d'une ONG vient rappeler à quel point leur combat doit être protégé. On va entendre dans ce journal le rapporteur de l'ONU sur la question. Et puis le journal des sports, dans 10 minutes, les premiers mots d'Edouard Mendy à notre micro après l'annonce de sa retraite internationale. La première liste aussi pour les éliminatoires de la CAN pour la RDC, le sélectionneur Sébastien De Sabre avec nous. Début de semaine agitée à Bamenda, dans le nord-ouest du Cameroun, à majorité anglophone. Lundi, une attaque, je vous le disais, a officiellement fait 3 morts. C'était dans le 3e arrondissement de la ville. Hier matin, des coups de feu ont également perturbé la reprise des activités économiques, des activités interrompues après plusieurs jours de villes décrétées mortes par les séparatistes. Les précisions depuis Yaoundé de Richard Onanena.
8: Des tirs ont été signalés dans plusieurs quartiers de Bamenda mardi matin alors que les populations s'apprêtaient à reprendre leurs activités après plusieurs jours de villes mortes. Même si dans quelques quartiers de la ville, quelques commerces sont ouverts, les populations ont en majorité choisi de rester enfermées chez elles après avoir entendu des coups de feu, rapporte un habitant de la ville à RFI. Lundi, dans l'après-midi, 3 personnes ont été tuées et 4 autres blessées lors d'une fusillade perpétrée par des assaillants armés. L'attaque, qualifiée d'incursion terroriste dans le communiqué du préfet de la Mesam, a eu lieu dans un débit de boissons du quartier Nkwen dans le 3e arrondissement de Bamenda. Une horreur de plus pour les populations de Bamenda, alors que la ville est bloquée depuis près de 2 semaines par des villes mortes imposées de force par des séparatistes armés depuis la rentrée scolaire. Richard Onanena, Yaoundé. RFI.
7: RFI matin, 6h33 à Kinshasa, où la marche de l'opposition a tourné court hier. Des échauffourées ont éclaté sur le parcours. Le rassemblement a été dispersé par les forces de l'ordre. Il était pourtant autorisé par le gouvernorat de la ville-province. Les opposants mobilisaient contre tout projet de changement constitutionnel. Ils accusent les forces du progrès, une milice proche du pouvoir, de les avoir attaqués lors de leur passage devant le siège du parti présidentiel. Ils évoquent, je cite, un guet-apens. Dans plusieurs villes du pays, l'opposition n'a pas du tout pu manifester. À Lubumbashi, il y a eu une dizaine d'interpellations, à Kananga, à Kalemie ou encore dans la province de la Tchopo. Dans la capitale nationale, Kinshasa, le point d'arrivée de la manifestation qui a finalement tourné court était prévu proche du Palais du Peuple, l'endroit où les parlementaires congolais faisaient eux leur rentrée ce mardi. Session budgétaire, comment s'est-elle passée cette rentrée, Pascal Moulégois?
0: Outre l'évaluation des récents drames sanitaires liés à l'épidémie d'Ebola, les projets de loi des finances 2027 constituent les cœurs des travaux parlementaires. Déposés par le gouvernement, ces projets de budget avoisinent les 25 milliards de dollars, soit une hausse de près de 12%. Pour les parlements, ces crédits doivent prioritairement financer la défense, la santé, l'éducation, les infrastructures et la reconstruction des zones sinistrées. Au Sénat, le président Jean-Michel Samalukonde a exigé une gestion rigoureuse capable de déstabiliser les francs congolais et de freiner l'augmentation du coût de la vie pour les ménages.
9: Augmenter les recettes ne suffit pas. Chaque franc collecté doit être utilisé de manière responsable.
0: Sur le plan politique, les deux chambres apportent leur soutien au dialogue politique voulu par les chefs de l'État, bien que son format soit contesté par l'opposition. Mais Aimé Boudji, le président de l'Assemblée nationale, prévient.
10: L'on ne peut donc pas demander à ceux qui ont choisi la paix de s'asseoir à la même table avec ceux qui continuent de brandir la menace comme argument. Le dialogue n'est pas une reddition. La recherche de la paix n'est pas une capitulation. Et la main tendue de la République ne saurait être interprétée comme une main désarmée face à ceux qui la menacent.
0: L'Assemblée nationale examinera également les textes liés aux réformes électorales et à l'identification des électeurs. D'autres textes visent à améliorer l'architecture économique et les systèmes financiers. Le travail, prévient le président de l'Assemblée, sera donc intense et dense. Pascal Moulégois, Kinshasa, RFI.
7: Un travail qui verra les élus s'atteler également à la nouvelle délibération de la loi sur le référendum qui a été renvoyée au Parlement par le président Tshisekedi. Pascal évoquait aussi Ebola, ça faisait hier 4 mois pile que l'épidémie a été officiellement déclarée en RDC, même si on sait que les premiers cas remontent probablement au tout premier mois de l'année. Les autorités se montrent rassurantes ces derniers temps, on verra bien ce qu'en dit aussi demain le Centre africain de contrôle des maladies, Africa CDC, qui organise une conférence de presse. Au total, 7258 cas sont confirmés, 3510 décès, 1726 malades guéris d'Ebola. L'un d'eux, un médecin de Butembo, témoignait hier dans Priorité Santé sur RFI, émission à réécouter à tout moment sur notre application dédiée au podcast RFI Pure Radio.
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7: Au Tchad, une semaine après, les défenseurs d'Abdoulaye Miskine contestent sa condamnation. Reconnu coupable d'association de malfaiteurs, de torture, d'assassinat, l'ancien chef de guerre tchado-centrafricain a été coupé la semaine dernière de 15 ans de prison ferme. Avec ses 3 co-accusés, il doit payer solidairement 30 millions de francs CFA à chacune des parties civiles au procès. La semaine passée, le collectif qui défend ces parties civiles jugeait insuffisant le montant de cette indemnisation. Il a annoncé son intention de se pourvoir en cassation. Ce sera le cas aussi chez les défenseurs d'Abdoulaye Miskine qui donnait une conférence de presse hier et qui déclare donc également vouloir saisir la Cour suprême. Pourquoi ? Écoutez les explications de l'un de ses avocats, maître Benjamin Mamgojibaye.
11: Nous avons soulevé les exceptions de compétences et à les violations de la loi. Parce qu'il n'y avait pas de preuves, il n'y avait pas d'enquête, ainsi de suite. Donc, beaucoup des éléments. Nous avons aussi contesté la qualité des parties civiles. Si la Cour suprême ne nous satisfait pas, ça veut dire que, au niveau national, tout est clôturé. Donc, nous allons exercer maintenant les droits qui nous sont reconnus sur le plan international pour que coûte notre client, le général Abdoulaye Miskine, ait sa liberté. Et je suis en train de dire que le fait de faire le pourvoi, ça n'exclut pas que le président de la République prenne un geste humanitaire à l'endroit du général Abdoulaye Miskine, vu que sa santé se dégrade.
7: Un propos recueilli par Olivier Monodji. C'est un accord important pour la bauxite guinéenne, alors que la production augmente chaque année dans le pays qui est le premier exportateur mondial de ce minerai. La société publique Nimba Mining vient de signer avec le géant suisse du négoce Glencore un contrat de préfinancement qui devrait permettre à la société publique de mieux prévoir les ventes de bauxite. L'économie, ce sont aussi ces rencontres tous azimuts du président sénégalais Bassirou Diomaye Faye qui a vu à Washington DC ces jours-ci les patrons de la Banque mondiale et du FMI. Il est aussi arrivé ces dernières heures aux Émirats arabes unis pour rencontrer les dirigeants de l'État pétrolier. Eux entendent mettre la pression désormais sur les acteurs de la filière aurifère en Éthiopie. Les rebelles de l'armée de libération Oromo, l'OLA, menacent de représailles toute entreprise du secteur de l'or qui ne respecterait pas ses exigences. Parmi les exigences posées par le groupe armé, la participation de la population locale pour tirer des bénéfices de cette exploitation de l'or. Marlène Panara.
12: La mise en garde de l'armée de libération Oromo sonne comme une véritable menace. Les entreprises qui ne respecteront pas ces exigences devront en assumer l'entière responsabilité, comme l'illustre le sort de Touloukapi, prévient le mouvement. Le 4 septembre, une attaque sur le site aurifère de Touloukapi a fait plusieurs morts. L'ONG américaine ACLED, spécialiste des conflits dans le monde, a confirmé à l'AFP qu'elle a bien été perpétrée par OLA. Dans la foulée, l'entreprise Keffi Gold & Copper, qui exploite la mine, a annoncé qu'elle ne reprendrait pas ses activités de développement tant qu'elle n'aurait pas mis en place les mesures appropriées pour garantir un environnement d'exploitation sécurisé pour son personnel et les communautés avoisinantes. Cette attaque et la menace d'OLA mettent à mal la stratégie du gouvernement qui s'efforce de développer l'exploitation minière. D'après un chercheur basé en Éthiopie qui souhaite rester anonyme, ce genre d'attaque était malheureusement prévisible et doit inciter le gouvernement à mieux anticiper le risque sécuritaire en Oromia. Cet incident est aussi très mauvais pour l'image du pays, ajoute-t-il, alors que le gouvernement cherche à attirer des investisseurs dans le secteur. Selon le ministère éthiopien des Mines, les exportations d'or ont rapporté plus de 5,5 milliards de dollars de recettes l'année dernière. Marlène Panara, Addis Abeba, RFI.
7: Au Niger, en bref, un léger remaniement ministériel. 4 ministères concernés, énergie, agriculture, communication et puis refondation et promotion des valeurs sociales. Ça a été annoncé hier soir. Abdourahmane Oumarou, un soutien du CNSP qui avait été candidat à la présidentielle de 2020, obtient donc le portefeuille de la refondation. Au Burkina Faso, c'est la rentrée des classes qui se prépare. Ce sera le 1er octobre. Dans deux semaines, il y a quelques mois, pour lutter contre la hausse des frais de scolarité, le gouvernement burkinabé a décidé de les plafonner dans les établissements privés. La mesure porte ses fruits, disent les autorités, Magali Lagrange.
13: Pour fixer le plafond des frais de scolarité, les établissements d'enseignement privés ont été classés en plusieurs catégories. Elles varient en fonction de leur zone d'implantation, de la qualité de l'enseignement dispensé et du niveau d'équipement proposé. Quelques mois après l'annonce de ce plafonnement, le ministre de l'enseignement secondaire fait le bilan. « Quand je fais le point, je pense que notre mesure est bénéfique », affirme Moumouni Zungrana. Selon lui, 70% des établissements ont soit maintenu, soit baissé le montant des frais de scolarité. 30% des écoles privées les ont donc augmentées, mais plus de la moitié d'entre elles, de 250 à 10 000 francs CFA. Si cette mesure satisfait le gouvernement et les parents d'élèves, le bilan est plus mitigé du point de vue des fondateurs de ces établissements et de leurs enseignants. Hors micro, certains regrettent que les montants aient été fixés avant qu'ils en soient informés. Le responsable d'une école privée souligne aussi que la baisse des frais de scolarité pourrait, je cite, se répercuter sur les salaires des travailleurs de certains établissements d'enseignement privé.
7: Magali Lagrange. Au moins 124 défenseurs de l'environnement ont été tués dans le monde en 2025. Ce sont les nouveaux chiffres publiés ce mercredi par Global Witness. Ils portent à 2375 le nombre total de personnes tuées ou disparues pour avoir défendu les écosystèmes, la biodiversité, le climat, notre planète. En bref, et cela depuis 2012, l'année durant laquelle cette ONG internationale a commencé à recenser ces morts. Tout cela est sous-estimé, nous dit-on aussi, parce que l'ONG ne peut pas accéder à certains pays, notamment en Afrique. Michel Forst est le rapporteur spécial des Nations Unies sur les défenseurs de l'environnement. Il rappelle le rôle crucial que remplissent ces hommes, ces femmes, ces enfants même parfois dans le monde entier.
14: Ce sont simplement les sentinelles qui nous alertent sur des changements qui sont massifs à l'heure actuelle. Donc on parle de cette fameuse triple crise planétaire qui nous menace. On l'a vu cet été, on le voit dans les images à la télévision, donc les changements climatiques, la perte de la biodiversité, le grand nombre d'espèces qui disparaissent, la pollution massive, ce sont des menaces pour l'humanité. Et on oublie trop souvent que ces femmes, ces hommes et souvent ces enfants qui s'engagent sont là comme des sentinelles pour nous alerter et simplement pour avoir dit la vérité, pour avoir demandé des comptes, pouvoir demander aux États d'en faire plus, de s'engager plus, de respecter leurs engagements qu'ils ont pris dans les grandes conférences mondiales sur l'environnement, la COP biodiversité, la COP climat, eh bien, ils se retrouvent criminalisés, poursuivis, et puis le rapport de Global Witness le montre également, assassinés et souvent disparaissent.
7: Propos recueillis par Stéphanie Schuller, qui signera sur ce même thème le dossier du journal de 7h temps universel sur RFI. Vous êtes avec Andréane Mellard.
1: Et dans 20 minutes, le journal de 8 heures, on va rejoindre notre envoyé spécial à Strasbourg, 2 heures avant le début du discours d'Ursula von der Leyen sur l'état de l'Union. Et on en parle ensuite à 8h20 avec notre grand invité international, l'ancienne ministre espagnole des Affaires étrangères, Arantxa González Laya. D'abord sur RFI, le sport. Bonjour Olivier Pron.
15: Bonjour Andréane, bonjour à tous.
1: On parle foot ce matin avec le Sénégalais Edouard Mendy qui confirme donc sa retraite internationale.
15: Il l'avait annoncé dimanche sur ses réseaux sociaux, mais il a choisi RFI pour expliquer les raisons de cette décision. À 34 ans, après 2 CAN remportées et 2 Coupes du Monde jouées, c'était le bon moment pour arrêter. Et même l'arrivée du nouveau sélectionneur Patrick Vieira sur le banc sénégalais ne l'a pas convaincu de rester. Les deux hommes ont échangé, mais l'ancien portier de Chelsea n'a pas changé d'avis. Il l'expliquait à Cédric de Oliveira.
16: J'ai eu Patrick longuement au téléphone, de très bons échanges où il a pu m'exposer son projet, sa vision. J'ai pu aussi lui exposer ma vision, le pourquoi du comment. On a découlé un nouveau temps de réflexion par respect pour Patrick, par respect pour le rôle qu'il voulait me donner au sein de cette sélection. Donc j'ai pris un nouveau temps de réfléchir. Et j'ai pris après la décision de pas du tout prendre part au projet parce que je pense que c'était un peu égoïste de ma part de commencer quelque chose que j'allais pas forcément finir. Il y a une nouvelle génération, il y a un nouveau cycle qui se met en place. Pour moi, c'était honnête de laisser ce nouveau groupe qui va prendre place et de faire leur cheminement jusqu'à la Coupe d'Afrique.
15: Edouard Mendy, Patrick Vieira doit annoncer lui sa liste de joueurs pour le prochain rassemblement vendredi. Les Sénégalais affronteront le Mozambique à Maputo le 25 septembre, l'Éthiopie en Éthiopie le 29 pour le compte des qualifications pour la CAN 2027. Ils enchaîneront sur un match amical à Marseille face aux Comores le dimanche 4 octobre. Dans le même temps en Argentine, ça se signale, le Burkina Faso le 3, puis le Bénin le 6 affronteront les vice-champions du monde, a priori sans Messi, à moins que la Pulga n'en profite pour passer faire ses adieux à la sélection.
1: On continue à parler football, Olivier, mais cette fois en RDC.
15: Où Sébastien De Sabre a fait part de ses choix en vue de la fenêtre internationale qui arrive, toujours concernant la CAN 2027. Hein. Pour l'occasion, le sélectionneur français a choisi de publier 2 listes distinctes. La première, de 29 joueurs, concerne spécifiquement les 2 premières journées de qualification, avec la Guinée équatoriale et le Zimbabwe au menu. La seconde, réduite à 24 joueurs, n'est destinée qu'aux 2 matchs amicaux suivants, 2 listes où figurent beaucoup de nouvelles têtes pour amorcer le renouvellement de génération. Olga Massangou.
17: Après avoir vibré pendant plus de 2 ans autour du rêve de la Coupe du Monde, la sélection congolaise tourne la page pour laisser place à la reconstruction. Sébastien De Sabre, sélectionneur des Léopards, pose les bases d'un tout nouveau projet. À travers 2 listes distinctes, le technicien français a injecté un vent de fraîcheur avec 12 nouveaux binationaux qui rejoignent officiellement la tanière. Et la FECOFA a frappé un immense coup. À seulement 18 ans, le jeune prodige de l'Ajax Amsterdam, Jordi Mokyo, a choisi la RDC au détriment de la Belgique, son pays de naissance. En défense, derrière l'indéboulonnable Aaron Wan-Bissaka, le jeune Kevin Pedro, formé à Saint-Étienne, arrive pour bousculer la hiérarchie. Le milieu de terrain, lui, gagne en créativité avec le sociétaire de l'AS Monaco Stanis Idumbo et Ezekiel Banzouzi, arrachés aux Pays-Bas. Enfin en attaque, l'arrivée définitive de Stéphie Mavididi, le joueur de Watford, promet de faire des étincelles. Profitant des absences des cadres comme Cédric Bakambu ou Lionel Passy, Sébastien De Sabre va lancer ses nouveaux visages en Afrique du Sud lors d'une double confrontation amicale face à l'Ouganda. Olga Massangou Kinshasa, RFI.
15: Et ben voilà, on leur souhaite bien du courage aux joueurs de la RDC pour toutes ces rencontres et surtout du courage pour les jeunes.
1: Et ben oui, évidemment. Merci Olivier Pron. On est en Chine ce matin pour notre chronique matière première. Bonjour Cléa Broadhurst.
18: Bonjour Andréane, bonjour à tous.
1: Envoyée spéciale permanente d'RFI à Pékin, Cléa, Xi Jinping se rend bientôt aux États-Unis. Et la semaine dernière, la Chine a acheté environ 1 million de tonnes de soja américain. Cela porte les achats chinois à près de la moitié des 25 millions de tonnes que Pékin se serait engagé à commander chaque année aux États-Unis jusqu'en 2028. Difficile de ne pas voir un lien. Cléa, pourquoi se tourner maintenant vers le soja américain?
19: Alors d'abord parce que le calendrier s'y prête, selon Gauthier Le Bolgat, PDG d'Argus France. En fait, la saison durant laquelle le Brésil domine les exportations touche à sa fin, tandis que la récolte américaine arrive sur le marché. Et l'écart de prix entre les deux origines s'est également resserré. Le soja américain, jugé trop cher il y a encore quelques mois, redevient compétitif. Et enfin, les stocks brésiliens diminuent. Le Brésil dispose de peu de marge pour augmenter fortement ses ventes à la Chine d'ici le mois de janvier, car il doit aussi approvisionner d'autres clients et ses propres usines de transformation. Et Pékin, si vous voulez, sécurise ses besoins en jouant de nouveau sur ses deux grands fournisseurs.
1: Et c'est quoi du coup, Cléa? Comment on peut analyser ça? C'est un choix commercial?
19: Alors non, le calendrier politique compte aussi. Ces commandes concrétisent des engagements pris lors des négociations sino-américaines et on voit un signal positif avant la visite de Xi Jinping. Vous le disiez, Pékin s'est engagé, selon la Maison Blanche, à acheter 25 millions de tonnes de soja américain par an jusqu'en 2028. Gauthier Le Bolgat y voit donc à la fois, si vous voulez, un achat opportuniste et un mouvement plus profond. La Chine devrait acheter davantage de matières premières américaines cette année, mais le soja reste frappé d'un droit de douane chinois supplémentaire de 10%, sa suppression pourrait ramener sur le marché les transformateurs privés chinois, aujourd'hui largement absents.
1: Cléa, la Chine reste un acteur déterminant pour le marché mondial du soja?
19: Ah oui, très largement. Elle devrait importer 115 millions de tonnes lors de la prochaine campagne sur environ 190 millions échangés dans le monde. Ça veut dire qu'elle absorbe à peu près 60% des importations mondiales. Et ces nouvelles commandes ont déjà contribué à pousser le soja de Chicago autour de $13,50 le boisseau. Mais ce retour vers les États-Unis ne constitue pas encore un basculement stratégique. Le Brésil reste tout de même son premier fournisseur. La vraie question, souligne Gauthier Le Bolgat, serait de savoir si Pékin maintient ce rythme après l'arrivée de la prochaine récolte brésilienne.
1: Cléa Broders en direct avec nous de Pékin. Dans une semaine, très exactement, les Marocains voteront pour des élections législatives. Objectif renouveler les 395 députés de la Chambre des représentants. Et l'avenir de la coalition dirigée par l'homme d'affaires Aziz Harnouche semble incertain sur fond d'inégalités persistantes. Le taux de chômage notamment est plus d'un mois après l'afflux de migrants, surtout des Marocains, vers l'enclave espagnole de Ceuta. Alors qui pour diriger le gouvernement marocain? On brosse le tableau ce matin avec notre invité Abdellah Tourabi, enseignant à l'université Hassan II de Casablanca. Il tient aussi une chronique dans le journal Tel Quel et sur la chaîne de télévision 2M. Entretien avec Christophe Babouvier.
20: Abdellah Tourabi, bonjour.
21: Bonjour.
20: Alors on l'a vu il y a un an avec les manifestations Gen Z dont la répression a fait 3 morts. La question sociale est brûlante. Est-ce que le parti au pouvoir RNI du Premier ministre, Aziz Akanouche, ne risque pas de perdre ces élections?
21: Évidemment que la question sociale est très très importante. On l'a vu aussi avec les événements de Ceuta. Les événements de Ceuta, en juillet dernier, c'est-à-dire des milliers de jeunes Marocains qui risquent de leur vie passent vers la ville, l'enclave de Ceuta. Donc la question sociale est très importante. Bien sûr, il y a problème d'éducation, problème de chômage, problème d'application de l'emploi. Et selon le gouvernement sortant, le gouvernement a fait de son mieux pour pouvoir résorber ces problèmes. En généralisant la protection sociale, en introduisant une réforme du système éducatif, en créant de l'emploi. Mais du point de vue interne, ça reste insuffisant. Pour résorber d'abord cette masse de jeunes Marocains qui arrivent à l'emploi, le gouvernement est en train de présenter son bilan pour demander une reconduction au pouvoir et pour arriver premier. Mais on verra. Je pense aussi qu'il y a beaucoup de frustration, beaucoup d'insatisfaction chez des électeurs marocains et qui pourrait se traduire lors du moment de vote.
20: Et du coup, est-ce que les islamistes du PJD, d'Abdelilah Ben Kiran, ne sont pas en mesure de revenir au pouvoir?
21: Alors, c'est un facteur X dans ces élections. Personnellement, je ne crois pas que le PJD va arriver premier ni deuxième pendant ces élections, mais il pourrait probablement améliorer son score. Il est en train de mener une campagne qui est assez dynamique, que ce soit sur les réseaux sociaux ou que ce soit sur le terrain, pendant ces élections.
20: Dans les partis de la coalition actuelle au pouvoir, il y a le PAM, fondé par un des conseillers du roi, Fouad Halima. Est-ce que l'homme qui monte dans ce parti, ce n'est pas Fouzi Legja, le président de la très puissante Fédération marocaine de football? Est-ce qu'il vise le poste de Premier ministre?
21: Oui, c'est un candidat légitime à ce poste. Fouzi Legja, c'est évidemment le connaît dans le continent africain, c'est l'un des visages les plus connus du football africain, du football mondial. C'est le président de la fédération marocaine qui a fait un travail exceptionnel, enfin, dans le football marocain et tout le travail qui a été fait sous sa présidence. Maintenant, l'arrivée de Fawzi El-Raja a donné une impulsion supplémentaire à ce parti. C'est pour ça, enfin, les gens le donnent aussi. Il est en concurrence avec le parti de Aïs Akhnouch, le chef de gouvernement. Enfin, on voit très bien que c'est les deux parties de la majorité qui sont en concurrence. Donc, Fawzi El-Raja, de par ses fonctions, de par aussi sa popularité, enfin, qui est acquise grâce au football, est un candidat sérieux au poste de chef de gouvernement. Mais après, ça dépendra aussi. Est-ce que le parti va le préférer à Fatim Zahra Mansouri, qui est la chef de parti? Et aussi, ça dépendra de l'investiture royale.
3: Qui est le chef de parti actuellement, dites-vous?
21: Fatim Zahra Mansouri. C'est un trio qui gouverne le parti, mais celle qui coordonne cette direction est Fatim Zahra Mansouri, qui est ministre de l'Habitat et maire de Marrakech, qui pourrait aussi être candidate aussi au poste de chef de gouvernement.
3: Et ce serait dans ce cas la première fois qu'une femme dirigerait un gouvernement au Maroc?
21: Bien sûr, ça dépend de l'arrivée du PAM premier aux élections.
3: Bien sûr. On parlait de Fouzi Legja, donc, qui préside la Fédération marocaine de foot, et ça tombe au moment où le futur gouvernement devra organiser la Coupe du Monde 2030 de football.
21: Oui, c'est pour ça qu'on appelle ce gouvernement le gouvernement du mondial. C'est-à-dire, c'est le gouvernement qui va gérer, enfin, les affaires publiques, mais aussi qui va lancer ou continuer tous les chantiers qui ont été lancés par le Royaume, c'est-à-dire les infrastructures, la construction des terrains, la construction de nouveaux aéroports. Le Maroc compte énormément sur l'organisation de la Coupe du Monde pour renforcer son développement économique, pour renforcer sa croissance et créer de l'emploi. Donc, Fawzi El-Raja est un candidat potentiel à occuper le poste de chef de gouvernement.
3: Alors, depuis la crise de Ceuta de juillet dernier, le rush de quelques 70 000 migrants marocains sur l'enclave espagnole, le débat fait rage dans la classe politique espagnole. Qu'en est-il dans la classe politique marocaine pendant cette campagne?
21: Au Maroc, bien sûr, ça a été un choc, pour ne pas le cacher. Ce que s'est passé, les images qu'on a vues, étaient un choc dans l'opinion publique. Malheureusement, ce débat n'a pas été pris en compte par la classe politique marocaine. C'est-à-dire, on n'a pas assisté à d'énormes débats. Et il est en train d'être utilisé dans la campagne électorale pour fragiliser le gouvernement. C'est-à-dire, on a vu des partis d'opposition qui attaquent le gouvernement sur ce terrain-là en disant que voilà, ces jeunes-là, s'ils avaient une meilleure éducation, s'ils avaient accès à l'emploi, on n'aurait pas vu ces images. Mais le débat n'est pas de la même intensité qu'en Espagne, parce qu'on sait très bien qu'en Espagne, celui qui est visé, c'est Pedro Sanchez, le premier ministre espagnol, et son parti. Et donc, c'est une occasion de le fragiliser davantage.
3: Est-ce que la question du Sahara fait polémique ou au contraire consensus pendant cette campagne électorale?
21: Ah non, ça fait partie des trois choses qu'on considère comme des constantes, comme des choses sacrées au Maroc, c'est-à-dire la religion, l'islam, c'est dans la constitution du Maroc, la monarchie et le Sahara. Bien sûr, il y a un consensus total sur cette question-là. Il y a vraiment, même les opposants vraiment les plus farouches au pouvoir au Maroc, ils considèrent que le Sahara fait partie du territoire marocain. Ça, sur ça, il n'y a aucun débat. Il n'y a aucun débat au Maroc.
3: Abdella Tourabi, merci.
1: Christophe Boisbouvier et l'enseignant Abdella Tourabi, grand invité Afrique des RFI. Autres élections législatives, celles-ci se tiendront en Israël le 27 octobre prochain. Dans un peu plus d'un mois, le gouvernement sortant de Benjamin Netanyahou est défié par des partis désireux de former une coalition de changement. Mais aucun de ces deux blocs ne semble aujourd'hui en mesure d'obtenir la majorité absolue. Et la campagne est particulièrement tendue dans la Fabrique du Monde. Ce matin, on fait le bilan. Bonjour Nicolas Falaise.
4: Bonjour.
1: La coalition sortante est allée au terme de son mandat de 4 ans.
4: Oui, Andréane, et cela en dit déjà beaucoup. Ni les attaque meurtrière du 7 octobre 2023, ni le refus du gouvernement de mettre en place une commission d'enquête sur ce désastre sécuritaire ne l'ont fait chuter. Ne l'ont pas fait vaciller non plus les manifestations des familles des otages israéliens à Gaza qui demandaient au gouvernement de tout faire pour obtenir leur libération. Avant même le 7 octobre, le gouvernement avait tenu face à des manifestations monstres contre un projet de réforme judiciaire jugé illibéral par ses détracteurs.
1: Et pourquoi donc une telle stabilité?
4: Alors elle est due en partie à la composition de la coalition au pouvoir depuis 4 ans. Droite, extrême droite et religieuse ultra-orthodoxe, des groupes politiques qui incarnent l'évolution sociopolitique du pays, que le Premier ministre Netanyahou a su rassembler et qui n'avait aucun intérêt à se déchirer, ce qui aurait mis fin à la coalition la plus à droite de l'histoire du pays.
1: 4 années de pouvoir, Nicolas, marquées par des guerres sur des fronts multiples.
4: La guerre lancée à Gaza au lendemain du 7 octobre 2023 a fait plus de 73 000 morts. Le Premier ministre Netanyahou et son ancien ministre de la Défense sont visés par des mandats d'arrêt de la Cour pénale internationale. La Cour internationale de justice, elle, devra juger du caractère génocidaire de cette guerre, déjà attestée par de nombreux experts, y compris israéliens.
1: Et quel bilan dans une autre partie du territoire palestinien occupé, la Cisjordanie?
4: Les violences quotidiennes des colons contre des civils palestiniens, la construction de nouvelles colonies, mais aussi aussi un changement de discours politique. La coalition sortante rejette explicitement toute perspective d'État palestinien, ce qui laisse place à un projet d'annexion, alors qui certes n'a pas été officiellement décrété au cours des 4 ans écoulés, mais qui se matérialise progressivement sur le terrain.
1: L'onde de choc du 7 octobre et de la guerre à Gaza se sont étendues bien au-delà.
4: Oui, guerre au Liban, où Israël occupe toujours une partie du territoire, occupation de territoires en Syrie également, et puis deux guerres contre l'Iran, 2025 et 2026. Benjamin Netanyahou a obtenu de Donald Trump ce qu'il demandait à Washington depuis des années, le soutien des États-Unis pour frapper la République islamique. Mais sans parvenir à la faire chuter, sans résoudre les questions relatives au nucléaire iranien, et en laissant au monde un chaos régional dont la facture grimpe chaque jour.
1: Voilà, tout ça a des conséquences, bien sûr, diplomatiques.
4: Un isolement croissant d'Israël et un débat sur les sanctions qui gagnent un peu plus de terrain chaque jour, même si les résistances sont solides. Alors longtemps, Benjamin Netanyahou n'a eu que faire des critiques, tant que les États-Unis, et particulièrement ceux de Donald Trump, le soutenaient. Mais les deux hommes sont désormais en froid et le soutien des États-Unis et de leur population à Israël connaît un mouvement de recul inédit.
1: Et est-ce que les prochaines élections, Nicolas, doivent arbitrer aussi des questions de politique interne?
4: Les religieux ultra-orthodoxes doivent-ils servir dans l'armée comme leurs compatriotes? La question est devenue explosive sur fond de guerre sans fin. Israël est-il en passe de devenir un État théocratique et illibéral? Angoisse formulée par les dizaines de milliers d'Israéliens qui ont quitté le pays ces dernières années. Une vague de départ qui a profondément heurté le pays, qui se représente encore comme le lieu d'accomplissement d'un destin national pour les Juifs du monde entier.
1: Nicolas Falaise pour La Fabrique du Monde sur RFI. Merci à vous, Nicolas.
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24: 15h. Mit Christian Rönspieß, guten Morgen. Das Bundeskabinett berät unter anderem über Entlastungen wegen der hohen Spritpreise. Der Bundesgerichtshof verhandelt Klagen zur Bestellung von Schutzmasken in der Corona-Zeit. Im Kriegsverbrecherprozess gegen den früheren kosovarischen Präsidenten Thaci wird das Urteil erwartet. Das Wetter, windig mit Regen, Gewittern und Sonne, maximal 17 bis 23 Grad. Das Bundeskabinett berät heute unter anderem über mögliche Entlastungen wegen der hohen Spritpreise. Inzwischen gibt es dazu Vorschläge von verschiedenen Seiten. Bundesumweltminister Schneider hatte am Abend in der ARD-Sendung Maischberger eine mögliche Mehrwertsteuersenkung für Benzin und Diesel ins Gespräch gebracht. Bundeskanzler Merz hatte gestern Entlastungen angekündigt, aber keine Details genannt. Aus Berlin dazu Bianca Schwarz.
25: Direktzahlungen für finanzschwache Haushalte. Das schlägt der Vorsitzende des CDU-Arbeitnehmerflügels CDA vor, Dennis Radke. Damit reagiert er auf einen entsprechenden Vorschlag von CDU-Wirtschaftsministerin Katharina Reiche. Allerdings geht ihre Idee für Dennis Radke nicht weit genug. Der Staat dürfe nicht nur die Rechnung begleichen, die ihm die Mineralölkonzerne präsentierten, so Radke zu Zeitungen der Funke Mediengruppe. Es wäre den Menschen kaum zu erklären, wenn der Staat Milliarden für Entlastungen aufbringt und gleichzeitig die Gewinne der Konzerne sprudeln. Auch die Grünen im Bundestag fordern eine Entlastung, eine Energiepauschale von 250 Euro pro Kopf. Gegenfinanziert werden soll diese Pauschale aus den übermäßigen Milliardengewinnen der fossilen Konzerne, so heißt es in einem Aktionsplan unter anderem der Grünen-Vorsitzenden Franziska Brandner. Skeptisch gegenüber allen bisherigen Entlastungsplänen äußert sich die Wirtschaftsweise Monika Schnitzer. Aus ihrer Sicht seien ein erneuter Tankrabatt oder pauschale Preisdeckel der falsche Weg, weil sie das Knappheitssignal hoher Ölpreise abschwächen und den Staat viel Geld kosten können, so Schnitzer zur Rheinischen Post.
24: Bundeskanzler Merz sagt seine Reise zur UNO-Vollversammlung in New York ab. Seine Anwesenheit in Berlin sei erforderlich, heißt es aus Regierungskreisen. Aus dem Hauptstadtstudio Dietrich Karl Meurer.
0: Merz hatte ursprünglich geplant, bei den Vereinten Nationen zu sprechen. Der CDU-Chef steht nach dem Wahldebakel seiner Partei in Sachsen-Anhalt unter Druck. In der Partei wird vereinzelt über einen Wechsel an der Spitze diskutiert. Am Sonntag wird zudem in Mecklenburg-Vorpommern und Berlin gewählt. Noch am Wahlabend will Merz mit dem CDU-Präsidium über die Ergebnisse beraten. Für die folgenden Tage sind weitere Sitzungen der Parteigremien geplant. Deutschland wird bei der UNO nun von Außenminister Johann Wadephul vertreten, heißt es weiter. Er übernimmt Teile des Programms des Bundeskanzlers, auch die deutsche Rede. Die Generaldebatte der Vollversammlung gilt als wichtigstes jährliches Treffen der Vereinten Nationen. In New York werden dazu zahlreiche Staats- und Regierungschefs erwartet.
24: Der Bundesgerichtshof beschäftigt sich heute mit dem Rechtsstreit über die Bestellung von Schutzmasken in der Corona-Zeit. Das Gericht verhandelt über 4 Verfahren, in denen Unternehmen mit dem Bund über die Bezahlung der damals bestellten Masken streiten. Hintergrund ist, dass im März 2020 der damalige Gesundheitsminister Spahn versucht hat, schnellstmöglich viele Masken zu besorgen. Deswegen wurden jedem Unternehmen Festpreise versprochen. Es nahmen aber viel mehr Firmen teil als erwartet. Bei einem großen Teil der Ware verweigerte der Bund später die Annahme. Viele Maskenhändler zogen daraufhin vor Gericht. Bisher unbekannte E-Mails werfen weitere Fragen zur umstrittenen Corona-Maskenbeschaffung auf. Das geht aus Recherchen des ARD-Wirtschaftsmagazins Plus Minus und der SWR-Recherche-Unit hervor. Nick Schader mit Einzelheiten.
5: Laut den Recherchen ging das Bundesgesundheitsministerium im April 2020 von einem Marktpreis von rund 1,95 Euro pro Maske aus. Das geht aus bislang unveröffentlichten E-Mails des damaligen obersten Maskenbeschaffers im Ministerium hervor. Nahezu zeitgleich bestellte das Ministerium unter anderem beim Schweizer Unternehmen Emix 100 Millionen Masken für 5,40 Euro pro Stück, also für fast das Dreifache des vom Ministerium selbst als marktgerecht bezeichneten Preises. Eine Vergaberechtlerin bewertete den Vorgang gegenüber der ARD als haushaltsunvergaberechtlich bedenklich. Eine Sprecherin von Jens Spahn verwies auf eine damalige Notlage in der Pandemie. Emix betonte, Ermittlungen in der Schweiz hätten keine Hinweise auf Wucher, Bestechung oder Veruntreuung ergeben. Der Bundesrechnungshof fordert weitere Aufklärung.
24: Vor dem Kosovo-Sondertribunal in Den Haag wird heute das Urteil im Kriegsverbrecherprozess gegen den früheren kosovarischen Präsidenten Thaçi erwartet. Er war Oberkommandeur der UÇK-Guerilla-Armee im Kosovo-Krieg. Die Armee war hoch umstritten. Sie hat Terroranschläge gegen serbische Polizisten verübt und Zivilisten getötet. Thaçi wurde nach dem Krieg Premierminister und Präsident des Kosovo. Neben ihm erhalten auch 3 weitere UÇK-Anführer heute ihre Urteile. Unser Korrespondent für die Region Oliver Schosch berichtet.
8: Den 4 Angeklagten werden Kriegsverbrechen und Verbrechen gegen die Menschlichkeit vorgeworfen. Sie werden verantwortlich gemacht für den Mord an über 100 Personen, die Folterung hunderter Gefangener in rund 40 Lagern, die Verfolgung und das Verschwindenlassen von Personen. Die Chefanklägerin, die US-Amerikanerin Kimberly West, fordert für alle Angeklagten eine Haftstrafe von jeweils 45 Jahren. Die Anwälte der Angeklagten weisen alle insgesamt 10 Anklagepunkte zurück und plädieren auf nicht schuldig und vollständige Freisprüche. Ihr zentrales Argument: Die UÇK sei eine dezentrale, lokal organisierte Widerstandsbewegung gegen die serbische Besatzung und Unterdrückung gewesen. Es habe keine organisierte Befehlskette und Kontrolle durch die Angeklagten gegeben.
24: In der US-Metropole Los Angeles sind beim Absturz eines TV-Helikopters mindestens 3 Menschen ums Leben gekommen. Der Hubschrauber des Fernsehsenders NBC war im Einsatz, um über einen größeren Verkehrsunfall zu berichten. Er stürzte zwischen 2 Geschäftsgebäuden auf eine Straße. Dabei kam auch ein Fußgänger ums Leben. Was zum Absturz geführt hat, ist noch unklar. Das waren die Nachrichten.
9: 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Mit Andreas Fischer am Mittwoch, den 16. September. Wer morgens zur Arbeit pendelt, will möglichst schnell und sicher ankommen. Und zu teuer soll die Fahrerei auch nicht sein. Das wird bei den aktuellen Spritpreisen mit dem Auto schwierig mit dem teuer sein. Wer nicht zu weit weg von der Arbeit wohnt, könnte dann theoretisch aufs Fahrrad umsteigen. Damit das dann aber schnell und sicher ist, braucht's gute Radwege. Der Verkehrsclub Deutschland, kurz VCD, macht heute in Rheinland-Pfalz den Praxistest. Er nimmt die Pendlerradroute zwischen Bingen und Mainz unter die Lupe. Anlass ist die Europäische Mobilitätswoche, die heute beginnt. Mit dabei sein wird auch die stellvertretende Landesvorsitzende des VCD, Claudia Kunz. Sie wird sich am Vormittag am Binger Hauptbahnhof aufs Rad schwingen und Richtung Mainz fahren. Frau Kunz, worauf werden Sie denn besonders achten bei dieser Testfahrt?
7: Wir werden darauf achten, ob die Pendlerradroute breit genug ist. Also der Anspruch des Landes liegt bei mindestens 3 Metern. Das ist schon weniger als bundesweit bei den Radschnellwegen vorgesehen ist. Dort gibt es die Richtlinie 4 Meter. Aber Rheinland-Pfalz hat sich festgelegt, also dass die 3 Meter für realistischer halten. Also das werden wir prüfen. Wir werden gucken, wie die Oberfläche ist und wie die Radrouten markiert sind, wie die Vorfahrtsregelungen sind, weil Ziel ist ja, dass eine Pendlerradroute zügig und komfortabel befahrbar ist.
9: Die Strecke von Bingen nach Mainz richtet sich ja, wie es der Name schon sagt, ausdrücklich an Pendler. Insgesamt plant das Land Rheinland-Pfalz 370 Kilometer solcher Radrouten. Aber selbst da, wo sie schon fertig sind, kritisieren Sie vom VCD die Qualität. Was fehlt denn aus Ihrer Sicht?
7: Also kennen tue ich aus eigener Erfahrung nur diese und die ist ja auch noch nicht vollständig fertig. Das ist eigentlich der Hauptkritikpunkt, dass es zu langsam vorangeht. Es sind inzwischen alle Machbarkeitsstudien durch und für die Route Bingen-Mainz, die ist schon von 2016. Das heißt, wir sind jetzt 10 Jahre später und die ist noch nicht fertig und es gibt auch noch kein Datum, bis wann sie fertig sein wird. Das ist der Hauptkritikpunkt. Dann speziell hier in Bingen ist es aber so, dass der Route die Anbindung an die Innenstadt fehlt. Also die Route startet und endet am Rheinufer auf dem Rheinradweg. Das ist ein touristischer Radweg. Und ja, der Begriff Pendler sagt aber, dass ich natürlich eine Anbindung einerseits in die Wohnzentren brauche, wo die Leute dann herkommen, um zum Beispiel zu Böhringer oder nach Mainz zu pendeln. Und umgekehrt, die Leute, die nach Bingen kommen, die wollen an die Technische Hochschule oder in die Gewerbegebiete, um dort bei den Unternehmen zu arbeiten. Und ja, genau da fehlt die Anbindung.
9: Und Sie haben ja vorhin auch schon bei den Kriterien gesagt, die Breite ist ganz wichtig. Jetzt haben Sie erklärt, Rheinland-Pfalz plant mit 3 Metern Breite so einen Pendlerradweg. Ein Radschnellweg bundesweit sind 4 Meter. Das klingt für mich ehrlich gesagt schon wie eine Straße für Autos. Warum müssen diese Wege so breit sein?
7: Es soll ja ein zügiges Befahren möglich sein. Und das heißt, man muss sich auch überholen können. Also wir haben beim Radverkehr ja eine große Vielfalt an Fahrzeugen. Da sind eben Fahrzeuge mit Elektrounterstützung unterwegs. Da sind Fahrzeuge ohne Elektrounterstützung. Es gibt natürlich auch Freizeitradler, die diese Pendlerradrouten nutzen werden. Kinder, ältere Leute, also mit unterschiedlicher Konstitution. Und das bedeutet unterschiedliche Geschwindigkeiten und Bedürfnisse. Und damit ein gefahrloses Begegnen und auch Überholen möglich ist, muss sie halt möglichst breit sein.
9: Jetzt gibt's neben den Pendlerradrouten und den geplanten noch viele weitere Radwege in Rheinland-Pfalz. Der Landesbetrieb Mobilität spricht von insgesamt 16.000 Kilometern. Das klingt erstmal sehr viel und nach einem guten Angebot. Sie als VCD sagen aber, das sei insgesamt Augenwischerei. Warum denn?
7: Von diesen 16.000 Kilometern sind etwa 8.500 nach sogenanntem HBR-Standard ausgeschildert. Das sind die weiß-grünen Schilder, die man so sehen kann. Und selbst diese Radrouten sind nicht durchgängig befahrbar. Da ist teilweise Radfahrverbot. Also zum Beispiel hier auf dem Nahradweg bei Bad Kreuznach gibt es mehrere Stellen, wo Radfahrer absteigen müssen. Und an anderen Stellen auch, also um Bingen herum auch. Und anderes sind ganz normale Straßen. Da ist es einfach eine Wegweisung, aber ja, die kriege ich auch anders. Ne? Also in der Theorie haben diese HBR-Radrouten einen Standard, aber der wird an ganz vielen Stellen nicht eingehalten. Woanders sind landwirtschaftliche Wege, die sind bei entsprechendem Wetter eine Matschpiste. Also das heißt nicht, dass das asphaltiert sein muss. Und wenn die mit schweren Fahrzeugen befahren werden, dann sind die einfach unzumutbar.
9: Claudia Kunz war das. Sie ist stellvertretende Landesvorsitzende des Verkehrsclub Deutschland in Rheinland-Pfalz. Der testet heute die Pendlerradroute zwischen Mainz und Bingen. Mobilität auf dem Land ist so eine Sache, nicht nur mit dem Rad. Busse

0: Linie die staatlichen Preisbestandteile senken, das heißt die Energiesteuer, aber auch die CO2-Abgabe stehen hier zur Disposition, damit der Sprit wieder bezahlbar wird.
1: Die Vorstellungen in der schwarz-roten Koalition gehen auseinander, doch der Druck auf die Politik ist hoch. Tanken ist in Deutschland derzeit so teuer wie nie. Friedrich Merz sieht Handlungsbedarf.
2: Für viele Menschen, die täglich das Auto brauchen, ist eine Belastungsgrenze erreicht.
1: Welche Entlastung kommt, darüber dürfte zumindest am Rande der heutigen Kabinettssitzung gesprochen werden.
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4: Rund um Eifel und Westerwald ziehen heute früh einzelne Schauer oder Gewitter auf. Am Vormittag fällt dann vor allem von Rheinhessen bis nach Baden Regen. Zum Nachmittag hin regnet es auch in Baden-Württemberg teilweise kräftig. Auch Gewitter können dabei sein. Hinter dem Regengebiet kommt ab und zu die Sonne raus, dann entstehen nur noch örtlich Schauer. Die Temperaturen erreichen heute maximal 17 Grad im Westerwald bis 23 Grad in Südbaden. Morgen und am Freitag scheint zeitweise die Sonne, vereinzelt regnet es bei durchschnittlich 20 Grad.
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4: Angesichts der hohen Spritpreise hat Herbert Rabel vom Tankstelleninteressenverband einen Preisdeckel heute früh hier in SWR aktuell als gute Idee bezeichnet. Allerdings müsse eine solche Maßnahme rechtlich sauber gemacht sein. Das dürfe nicht mit der heißen Nadel gestrickt werden. Kurzfristig helfe nur das Aussetzen von Steuern, zum Beispiel der Mehrwert- oder der Energiesteuer. Das ganze Gespräch mit Herbert Rabel hören Sie nach den Nachrichten um 8:30. Bundeskanzler Merz wird kommende Woche nicht wie geplant zur UN-Vollversammlung nach New York reisen. Seine Anwesenheit hierzulande sei erforderlich nach den Wahlen in Berlin und Mecklenburg-Vorpommern, hieß es aus Regierungskreisen. EU-Kommissionspräsidentin von der Leyen hält heute in Straßburg eine Rede zur Lage der Europäischen Union. Sie will dabei auch über Vorschläge der Kommission sprechen, ab welchem Alter Kinder und Jugendliche Social-Media-Plattformen nutzen dürfen. Die Stadt Ludwigshafen will 158 Millionen Euro aus dem Sondervermögen von Bund und Land in die Zukunft der Stadt investieren. Unter anderem fließt das Geld in die Sanierung der denkmalgeschützten Friedrich-Ebert-Halle.
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4: In den Beziehungen zwischen Deutschland und den USA knirscht es immer wieder heftig, seitdem Donald Trump zum zweiten Mal Präsident ist. Doch die Vereinigten Staaten bleiben der wichtigste westliche Verbündete für uns, gerade im Bereich der Verteidigung. Das weiß keiner besser als Boris Pistorius und deswegen setzt der Bundesverteidigungsminister gerade auf seiner USA-Reise alles daran, das Verbindende und das Gemeinsame zu betonen. Auch nach dem Treffen mit dem amerikanischen Verteidigungsminister Hegseth, der sich selbst gern Kriegsminister nennt. Aus Washington berichtet unser Korrespondent Ralf Borchardt.
5: Wer Boris Pistorius nach dem Treffen mit Pete Hegseth zuhörte, konnte fast den Eindruck gewinnen, die beiden Minister sind beste Freunde geworden.
6: Das war ein sehr, sehr freundliches, ein sehr von Anerkennung und dem Willen für gute Zusammenarbeit geprägtes Gespräch.
5: Gab es da nicht Meinungsverschiedenheiten zwischen Berlin und Washington, was den Iran-Krieg betrifft, Waffen für die Ukraine, vor allem den notwendigen Druck auf Russland? Pistorius betonte mit Blick auf Moskau.
6: Um die Antwort sehr kurz zu machen, we are on the same page. Wir sind auf der gleichen Perspektive. Auch Pete Hegseth sieht die Bedrohung, die von Russland ausgeht.
5: Und die Rolle Deutschlands? Rüstungsausgaben, Verantwortungsübernahme in der NATO? Auch hier Übereinstimmung, so Pistorius.
6: Ich habe kein kritisches Wort zu Deutschland gehört, überhaupt keins. Im Gegenteil, wirklich viel Anerkennung in den verschiedenen Bereichen und auch Dankbarkeit für die Rolle, die wir in Europa übernehmen.
5: Tatsächlich hatte Pete Hegseth zu Beginn des Treffens im Pentagon nicht mit Lob gespart. Deutschland hat eine Führungsrolle übernommen. Wir sehen heute große Fortschritte, die vor der Rückkehr von Präsident Trump ins Amt niemand für möglich gehalten hätte. Konkretes Ergebnis des Treffens, eine Absichtserklärung für mehr deutsch-amerikanische Zusammenarbeit bei Rüstungsprojekten zum beiderseitigen Vorteil, wie Pistorius betonte. Deutschland habe die notwendigen Fachkräfte und entsprechendes Know-how.
6: Klar ist, dass beide den Bedarf sehen, die Kapazitäten zu erhöhen, wechselseitig sich gegenseitig dabei zu unterstützen, wo jeweils die Stärken liegen. Was daraus dann konkret in den jeweiligen Verträgen oder Absprachen wird, das bleibt jetzt abzuwarten.
5: Pistorius erinnerte an schon bestehende gemeinsame Projekte. Im nordrhein-westfälischen Weeze werden Teile für den Kampfjet F-35 gebaut. Im bayerischen Schrobenhausen soll künftig Munition für das Patriot-Flugabwehrsystem produziert werden. Und die deutsche Seite hofft, dass es auch bei Tomahawk-Marschflugkörpern zu einer Kooperation kommt. Verabredet ist, dass Deutschland möglichst bald Tomahawk aus den USA kauft. Der genaue Zeitplan ist aber noch unklar.
6: Es ist bekannt, dass das Kaufverfahren aufwendig ist, aber die Weichen sind gestellt. Das wurde uns heute noch einmal versichert.
5: Für Pete Hegseth war es rund um den Pistorius-Besuch ein schwieriger Tag. Erstmals hat eine unabhängige Aufsichtsbehörde, die für das Pentagon zuständig ist, offiziell eingeräumt, dass durch den Iran-Krieg erhebliche Waffen- und Munitionsengpässe entstanden sind. Dabei geht es auch um Patriot-Flugabwehrraketen und besagte Tomahawk-Marschflugkörper. Bisher hatten Präsident Donald Trump und Hegseth vehement bestritten, dass die US-Munitionsvorräte durch den Iran-Krieg knapp geworden sind. Und der republikanische Kongressabgeordnete Thomas Massey hat angekündigt, ein Amtsenthebungsverfahren gegen Hegseth einzuleiten, weil der Einsatz der US-Streitkräfte im Iran-Krieg ohne Zustimmung des Kongresses erfolgt ist. Zwar hat das Verfahren kaum Aussicht auf Erfolg, der Republikaner Massey ist als Kritiker von Trump und Hegseth bekannt, dennoch erinnert auch dieser Schritt daran, so sehr Pistorius und Hegseth ihre Gespräche als normales deutsch-amerikanisches Arbeitstreffen beschrieben, es ist wenig normal in diesen Zeiten in Washington.
4: Doch der Westen muss sich irgendwie zusammenraufen, denn der gemeinsame Widersacher sitzt im Osten mit China. Dort in der Hauptstadt Peking hat ein Sicherheitsforum begonnen mit einer eindeutigen Botschaft, berichtet unser Korrespondent Christoph Kober.
7: Zum offiziellen Auftakt des dreitägigen Treffens hat Chinas Verteidigungsminister Dong Jun zur Wachsamkeit vor erneutem Militarismus aufgerufen. Eine versteckte Durchsetzung von Vorherrschaftsansprüchen sei nicht zu tolerieren, hat er in seiner Eröffnungsrede gesagt. Damit dürfte er vor allem die USA adressiert haben, wobei Dong in seiner Rede keine Länder direkt angesprochen hat. Kommende Woche wird Staats- und Parteichef Xi Jinping zu einem Besuch in Washington erwartet. Konfliktherde wie das südchinesische Meer, in dem China weite Teile für sich beansprucht und etwa Druck auf die Philippinen ausübt, hat der Minister in seiner Rede genauso wenig genannt wie das eigenständig regierte Taiwan, das China als sein Territorium ansieht. Das Xiangshan-Forum wurde vor 20 Jahren gegründet. Es sieht sich als Dialogveranstaltung, die keine gemeinsamen Beschlüsse fasst, sondern Möglichkeiten zum Austausch bietet. Aus dem Gastgeberland nehmen hochrangige Vertreter aus Politik und Militär teil, ebenso aus befreundeten und Nachbarstaaten. Westliche Länder schicken meist Beamte, Botschaftsvertreter oder Experten aus Thinktanks.
4: Christoph Kober hat berichtet. 8:25 Uhr.
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4: Mit David Luding.
8: Guten Morgen. Heute Abend startet die neue Saison in der Fußball-Europa-League. Bayer Leverkusen empfängt zum Auftakt den slowenischen Meister NK Celje. Torge Hidding mit seinem Vorbericht.
9: NK Celje ist durchwachsen in die Saison gestartet und hat deshalb gestern einen neuen Trainer verpflichtet. So wird Zoran Zeljkovic heute Abend erstmals an der Seitenlinie stehen, was Leverkusens Gegner etwas unberechenbar macht. Trotzdem geht die Werkself optimistisch in die Partie, auch wenn Bayers Spielgestalter Ibrahim Maser droht, mit einem Infekt auszufallen. Der 20-Jährige fehlte gestern wegen Ansteckungsgefahr der Mitspieler beim Abschlusstraining. Ob er spielen kann, entscheidet sich kurzfristig. Auf der Torwartposition hat sich Trainer Carles Martinez dagegen festgelegt. Er vertraut in den Europa-League-Spielen Stammkeeper Marc Flecken und erstickt damit eine aufkommende Torhüterdiskussion im Keim.
8: Die TSG Hoffenheim startet morgen in die Europa-League, ist dann zu Gast auf Kreta beim Club Ofi. Was die Kraichgauer dort erwartet, lesen Sie online swr.de/sport. Dort ein ausführlicher Gegnercheck zum griechischen Pokalsieger. Noch ein Ergebnis aus der dritten Liga. Die SG Sonnenhof Groß-Asbach spielte am Abend 1:1 unentschieden gegen den SC Verl. Damit hat der Aufsteiger aus Baden-Württemberg nach 6 Spielen 8 Punkte und ist für den Moment Tabellenzehnter. Waldhof Mannheim sowie die Zweitvertretungen von Stuttgart und Hoffenheim spielen heute Abend. Die deutschen Volleyballer haben den Gruppensieg bei der Europameisterschaft verpasst. Im rumänischen Cluj verlor Deutschland das direkte Duell mit Olympiasieger Frankreich deutlich mit 3:0. Raimo Hinsdorf fasst das Spiel zusammen.
10: Schnell zogen die Franzosen zum Auftakt auf 10:3 davon. Deren herausragende Aufschläge brachten die Deutschen in der Annahme zu unpräzise nach vorn. Der erste Satz ging mit 21:25 verloren. Auch im zweiten Satz glänzte Frankreich mit starker Angriffsquote. Die DVV-Männer am Netz am ehesten noch über Mittelblocker Anton Brehme erfolgreich. Auch der zweite Abschnitt wurde mit 17:25 verloren. Weiter hoher Aufschlagdruck der Franzosen, die insgesamt 9 Asse schlugen. Die deutschen Männer schenkten nichts ab, hielten den dritten Satz lange offen. Letztlich die Franzosen an diesem Tag zu stark mit dem zweiten Matchball zum 25:19. Als Gruppenzweiter wird die deutsche Auswahl im Achtelfinale am Wochenende mit der Ukraine oder Bulgarien schon eine schwere Aufgabe bekommen.
8: Nur wenige Tage nach seinem Sieg bei den US Open wird Tennisstar Alexander Zverev vor heimischem Publikum auflaufen. Der 29-Jährige gab seine Zusage, für Deutschland beim Davis Cup zu spielen. In Halle Westfalen treffen Zverev und Co. am Wochenende auf Kroatien. Übermorgen startet die neue Spielzeit in der Basketball-Bundesliga. Für die Gladiators Trier lief die Vorbereitung sehr gut. 6 Siege in 6 Testspielen. Flügelspieler Moritz Krimmer hat vor dem Saisonstart daher ein gutes Gefühl.
11: Die Spiele, in denen es um Punkte geht, sind dann nochmal was anderes. Aber ich meine, wir haben gezeigt, dass wir ein Winning-Team sind. Jeder ist mit sehr viel Selbstvertrauen ausgestattet. Deshalb können wir, glaube ich, mit breiter Brust in das erste Spiel gehen.
8: Das erste Spiel am Samstagabend auswärts in Braunschweig. Eine Saisonvorschau zu den Gladiators gibt es online bei swr.de Sport. Dort erfahren Sie auch, welche Ziele Triers Trainer Jack Schneider für die Spielzeit ausgegeben hat. Soweit die Sportnachrichten bei SWR Aktuell. Es ist 8.28 Uhr.
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4: Mit Andreas Fischer. Kostet der Liter Diesel bald 3 Euro? Wenn man sich die aktuelle Entwicklung bei den Spritpreisen anschaut, scheint das möglich. Die Bundesregierung hatte eigentlich erklärt, dass sie da nicht mehr mit Steuergeld in die Bresche springen will, um Verbraucher zu entlasten. Doch jetzt, kurz vor den Landtagswahlen in Mecklenburg-Vorpommern und Berlin, hat Kanzler Merz doch Entlastungen angekündigt. Aber noch nicht gesagt, wie die aussehen sollen. Welche Maßnahmen aus Sicht der Tankstellenpächter sinnvoll wären, bespreche ich gleich mit dem Tankstelleninteressenverband in gut 5 Minuten.
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4: Rund um Eifel und Westerwald ziehen heute früh einzelne Schauer oder Gewitter auf. Am Vormittag fällt vor allem von Rheinhessen bis nach Baden Regen. Zum Nachmittag hin regnet es dann auch in Württemberg, teilweise kräftig, und Gewitter können dabei sein. Es weht ein böiger Westwind und es bleibt viel kühler als gestern. Die Temperaturen erreichen maximal 17 Grad in Eifel und Westerwald bis 23 Grad am Bodensee.
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13: Six heures et demie à Dakar et Conakry, 8h30 à Paris.
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13: L'heure du journal de Vincent Dublange et on commence dans un taxi collectif de la capitale guinéenne.
14: Avec cette discussion, Andréane, entre un passager et le chauffeur, discussion politique qui conduit un policier en civil présent dans le taxi à faire interpeller le passager à la clé. Un procès qui débute aujourd'hui. La Guinée et cet accord important entre Nimba Mining et Glencore sur la commercialisation de la bauxite. Il offre, vous allez l'entendre, une visibilité sur les volumes de vente, sur ce qu'ils vont rapporter dans les prochaines années. Le décryptage RFI à suivre. Au Sénégal, on va faire le bilan de la visite à Washington DC du président Diomaye, qui est arrivé d'ailleurs ces dernières heures aux Émirats, avec toujours l'objectif de diversifier ses sources de financement. Nous sommes aussi à Kinshasa. La mobilisation de l'opposition hier s'est terminée dans la confusion. Les organisateurs parlent, je cite, d'un guet-apens de militants pro-pouvoir. Les États-Unis, eux, continuent de mettre la pression sur les autorités sud-africaines. Washington annonce des restrictions de visa pour des responsables dans la mise en place de politiques de discrimination vis-à-vis de la minorité blanche en Afrique du Sud. Et puis, Nairobi, première ville africaine à accueillir des championnats du monde d'athlétisme. Ce sera en 2029, la ville a été choisie. Hier, on sera dans la capitale kényane. Mais on débute donc à Conakry, où c'est une audience particulière qui doit se tenir aujourd'hui, celle du procès de Seydou Bassouma, citoyen interpellé voilà 2 semaines maintenant, accusé de tentative de trouble à l'ordre public. À la suite d'une discussion informelle tenue dans un taxi clandestin, le jeune homme et le chauffeur du taxi auraient évoqué de possibles tensions dans le pays dans les prochaines semaines. Présent dans le véhicule, un policier en civil a alors demandé leurs arrestations à un point de contrôle. Guillaume Thibault.
15: Pour la presse locale, cette affaire est rocambolesque. Les faits, qui remontent au 1er septembre, ont été relatés par les différents acteurs lors d'une première audience le 9 septembre dernier. À la barre, le policier, présent dans le véhicule, a affirmé que le chauffeur du taxi clandestin aurait évoqué des affrontements à venir en octobre et en novembre, et que le client assis à ses côtés, Sédou Bassouma, aurait alors répliqué « J'ai aussi entendu parler de ça ». Le policier a ensuite indiqué au juge n'avoir fait que son devoir, car cette affaire, je cite, « touchait directement l'État ». Le chauffeur ayant pris la fuite, Sédou Bassouma s'est retrouvé seul face au magistrat. Il a alors rejeté les accusations et affirmé n'avoir jamais tenu des propos relatifs à un éventuel affrontement. Jugeant l'affaire complexe, le procureur a alors demandé l'ouverture d'une information judiciaire, notamment pour interpeller et entendre le chauffeur et le maintien en détention de Sédou Bassouma, demande acceptée par le juge qui a donc renvoyé l'affaire. Le dossier, qui doit être plaidé ce mercredi, alerte les acteurs de la société civile, joints par RFI, qui évoquent une nouvelle restriction de l'espace public.
4: Guillaume Thibault.
13: C'est un accord important pour la bauxite guinéenne, celui signé entre Nimba Mining et Glencore.
14: La société publique guinéenne et le géant suisse du négoce, alors que la production de bauxite augmente chaque année dans le pays, la Guinée, qui est le premier exportateur mondial de ce minerai, qui permet notamment de fabriquer de l'aluminium. L'accord en question prévoit un préfinancement, plus de 300 millions de dollars, la commercialisation de plus de 10 millions de tonnes de bauxite par an. Alexis Bédu, en fait, cela permet à la société publique Nimba Mining de mieux prévoir l'avenir.
16: Un tel accord, ça offre une visibilité sur les volumes de vente et sur ce qu'ils vont rapporter dans les prochaines années. Sur les 5 ans de contrat, ce sont entre 50 et 60 millions de tonnes de bauxite qui seront commercialisées par Glencore. Au prix du cours de la bauxite aujourd'hui, entre 32 et 38 dollars la tonne, cela fait une belle manne financière pour la société publique Nimba Mining Company. L'objectif, c'est aussi d'accélérer sur la transformation de cette bauxite sur le sol guinéen. L'exécutif compte doter le pays de 5 raffineries d'alumine et là encore le groupe suisse Glencore pourrait devenir un partenaire stratégique. Cela démontre la volonté de diversification des partenariats miniers de la Guinée. La Chine y est dominante. L'année dernière, les 3/4 de la bauxite guinéenne exportée étaient destinés au marché chinois. Mais Glencore, en tant que négociant, pourra toujours revendre cette bauxite aux raffineries d'alumine chinoises. Donc la diversification se fait plus sur les sources de financement que sur les débouchés réels.
14: Alexis Bédu du service économie d'RFI. Dans le centre du Mali, dans la région de Ségou, 11 civils ont été exécutés, jetés dans une rivière. Ça s'est passé dimanche, mais l'information a été donnée hier soir par l'agence France Presse. Elle cite plusieurs sources locales, sécuritaires, selon lesquelles les victimes ont été tuées par des militaires maliens et des paramilitaires russes d'Africa Corps. D'après l'oncle d'une des victimes citées par l'agence France Presse, ce sont des jeunes qui auraient été tués, l'armée malienne les soupçonnant, toujours selon l'AFP, d'informer les djihadistes. Au Niger, je vous parle maintenant de ce léger remaniement ministériel, 4 ministères concernés, l'énergie, dont le nouveau titulaire est le lieutenant-colonel Seni Ailzouma, l'agriculture, la communication change aussi de main, le portefeuille également de la refondation et de la promotion des valeurs sociales qui échoue à Abdourahmane Oumarou, un soutien du CNSP qui avait été candidat à la présidentielle de 2020.
13: En République démocratique du Congo, Vincent, les opposants de la coalition C64 dénoncent les violences lors de leur manifestation d'hier à Kinshasa.
14: Un rassemblement autorisé mais qui a tourné court, il y a eu des échauffourées sur le parcours, le rassemblement a finalement été dispersé violemment, disent les organisateurs. Le cortège n'a donc pas atteint son point d'arrivée qui était proche du palais du peuple où les parlementaires congolais faisaient leur rentrée au même moment. Le reportage RFI Kinshasa de Pauline Azidi.
17: Le peuple congolais a dit oui à l'appel de la C64 pour aller jusqu'au niveau du parlement pour dire non aux honorables députés, pour les rappeler leur mission qui est de parler pour le peuple pour que la RDC reste et indivisible.
18: Comme John, ils étaient motivés et déterminés, les militants de C64, lorsque le cortège s'est mis en marche le long du boulevard Lumumba. Un défilé encadré par les forces de l'ordre dont le calme a été troublé par une série de détonations. Le cortège s'est alors retrouvé bloqué au niveau de la 10e rue en face du siège de l'UDPS, le parti présidentiel. Les opposants accusent les forces du progrès, une milice considérée comme proche du pouvoir, de les avoir attaqués sans que la police ne les protège. La manifestation a été dispersée et les militants croisés un peu plus tard se disaient alors très en colère.
17: Vous voyez, nous sommes dans un régime de la tyrannie, de la dictature. Nous sommes venus pacifiquement, sans armes. Regardez ce que M. Tshilombo a fait.
19: Nous sommes venus ici pour manifester, pour dire que nous, des Congolais, nous sommes contre les changements de la Constitution. Nous ont empêchés de manifester. Or, c'est constitutionnel. La manifestation publique est constitutionnelle. Mais M. Tshisekedi, il nous a empêchés de manifester notre mécontentement face à ces changements de la Constitution.
18: Les leaders de l'opposition réclament que toute la lumière soit faite sur ce qu'ils qualifient de guet-apens. Pauline Azidi, Kinshasa, RFI.
14: La crainte d'un troisième mandat éventuel, un grand dialogue national organisé par le pouvoir de la RDC à la Mauritanie. Les problématiques se ressemblent. L'opposition démocratique mauritanienne se réunissait pour en parler hier. Notamment, ça faisait partie des sujets qui a réuni dans cette assemblée générale de 15 partis politiques à Nouakchott. L'objectif était aussi de nommer un nouveau président par intérim à la tête de la coalition. Écoutez, Abdoul Gourmolo, il est professeur en droit, il est vice-président du parti l'Union des Forces de Progrès. Pour lui, tous ces appels récents à un troisième mandat du président Razouani remettent en cause la tenue même du dialogue.
20: Les discussions sur le dialogue avaient été suspendues jusqu'à ce qu'ils aient accepté qu'il n'y aura pas de thème spécifique lié à cela, lié à un troisième mandat. Donc pour nous, les choses étaient claires et voilà que, au moment où on doit passer à la phase la plus active du dialogue, ils reviennent à la charge cette fois-ci de manière ouverte, publique. La question de l'introduction d'une révision constitutionnelle qui n'est pas possible juridiquement parlant relativement à ce troisième mandat. Donc il s'agit pour eux purement et simplement de chercher à ce que l'on aille enfreindre une disposition explicite de la Constitution qui rend impossible et irrévisable le point relatif au mandat, que ce soit leur durée ou soit leur nombre. Donc ce qui évidemment provoque aujourd'hui l'émoi pour le moment. Et ce qui bien sûr aussi fait peser un doute sur la possibilité d'aller au dialogue dans de telles conditions. Pour ma part, je pense que c'est des actes de provocation qui proviennent des milieux au sein du pouvoir qui ne veulent pas du dialogue, comme ça a été le cas précédemment. Maintenant, reste à savoir ce que le chef de l'État lui-même aura entreprendre. Va-t-il immédiatement arrêter cette campagne et honté contre le troisième mandat, ou va-t-il laisser faire les choses?
14: Propos recueillis par notre correspondant Moussa Oumar Barry à Nouakchott.
13: Un pays cherche investisseurs. Le Sénégal veut stabiliser ses finances publiques et assurer l'avenir.
14: Et pour cela, le président Bassirou Diomaye Faye est aux Émirats Arabes Unis jusqu'à demain. Offensive diplomatique en ce moment, puisqu'il a vu le patron de la Banque mondiale lundi, la chef du Fonds monétaire international, hier, deux semaines après avoir décroché cet accord technique avec le FMI. Le décryptage RFI à Dakar de Léa Lisa Vesterhoff.
21: Le message posté sur X par la présidence du Sénégal à l'issue de la rencontre avec la chef du FMI donne le ton en réaffirmant la volonté d'avancer rapidement vers un nouveau programme. Dakar veut accélérer la cadence et obtenir le feu vert sur ce prêt de 2,2 milliards de dollars sur 3 ans. Car ce n'est qu'à ce moment-là qu'aura lieu un premier décaissement précieux pour retrouver des marges de manœuvre financières. Or, pour l'heure, ce nouveau programme est toujours soumis à l'approbation du conseil d'administration du FMI et aucune date pour l'examen du cas du Sénégal n'a encore été fixée. Mais Dakar veut rester confiant et Bassirou Diomaye Faye s'est réengagé hier à poursuivre les réformes pour assainir sa situation financière et négocier des aménagements avec ses créanciers internationaux pour que sa dette colossale soit de nouveau soutenable. Tout cela dans le cadre commun du G20, ce mécanisme qui vise à aider les pays en difficulté à renégocier ou annuler certaines dettes, mais sous conditions strictes. Pour le Fonds monétaire international, mais aussi la Banque mondiale, ce traitement de la dette est un prérequis incontournable. À Washington, les deux institutions se sont une nouvelle fois engagées à accompagner le Sénégal dans ce processus. Léa Lisa Vesterhoff, Dakar. RFI.
14: Les autorités sud-africaines, je vous le disais en titre, encore et toujours dans le viseur des États-Unis. L'administration Trump, sans en apporter d'ailleurs la moindre preuve, accuse depuis des mois l'Afrique du Sud de discriminer les Sud-Africains blancs, en particulier la minorité blanche africanaire. Et cette diplomatie américaine qui vient d'annoncer, c'était il y a quelques heures, de nouvelles mesures de restriction de visa qui visent, selon les mots employés à Washington, les responsables ou les complices de ces mesures discriminatoires, Vincent Souriau.
22: Selon la terminologie officielle, les États-Unis restent très préoccupés, je cite, par les crimes racistes et la discrimination gouvernementale visant les Afrikaners, l'une des minorités blanches d'Afrique du Sud, composée de descendants de colons européens. La diplomatie américaine invoque des différences de traitement basées sur la couleur de la peau, des menaces d'expropriation sans compensation et des incitations à la haine par le biais de chants et de slogans déshumanisants. Les États-Unis estiment que le décret présidentiel signé par Donald Trump en février 2025 n'a pas changé la donne, décret qui pour les mêmes motifs avait gelé les aides américaines en faveur de l'Afrique du Sud. C'est pourquoi le ministère des Affaires étrangères hausse de nouveau le ton et entend priver de visa ceux qu'il désigne sans les nommer comme responsables de ces mesures. Nous enjoignons une fois de plus le gouvernement sud-africain, conclut l'administration Trump, à se saisir de ces actes révoltants, actes que les autorités autorités sud-africaines ont toujours démenti. Vincent Souriau, Washington RFI.
0: Ma réflexion a commencé dès la dernière CAN. D'autres paramètres familiaux rentraient en compte. On se dit que c'est le moment de se regarder dans le miroir, de se dire qu'on a tout donné, que la mission est accomplie. Les mots d'Edouard Mendy, le gardien sénégalais qui a raccroché les gants avec les Lions de la Teranga. Il a choisi RFI pour en parler. Ce sera dans le journal des sports dans une heure, tout pile. Alors que le Sénégal accueille les Jeux Olympiques de la Jeunesse dans un mois et demi, on a appris hier qu'un autre pays africain sera hôte d'une compétition internationale de sport en 2029. Nairobi, au Kenya, va organiser les mondiaux d'athlétisme. Ce sera une première pour l'Afrique et c'est une source de fierté locale, Gaël Lalex. Let's go.
1: Sur la piste du centre sportif Jaffrey, Amanou Manyeki, 17 ans, termine son entraînement. Le jeune athlète vient d'apprendre qu'il pourra assister aux mondiaux d'athlétisme à domicile.
2: C'est très excitant. Ça montre un changement en mettant l'Afrique sur la scène internationale. Surtout que Londres était aussi en lice. Le Kenya y travaille depuis un moment avec notamment la construction du stade Talanta pour la CAN. Il y a beaucoup d'investissements dans le sport.
1: Abdelahi Madan est venu faire son jogging hebdomadaire. Pour ce jeune informaticien, au contraire, le choix du Kenya pour accueillir une compétition mondiale d'athlétisme semble une évidence.
23: Le Kenya aurait dû être choisi il y a déjà longtemps. C'est un pays connu pour ses coureurs, Kipchoge et tant d'autres qui gagnent des médailles d'or. L'Afrique et le Kenya sont souvent méprisés, alors qu'ils contribuent beaucoup à ces événements. Il était temps que le Kenya soit reconnu.
1: La Fédération kényane d'athlétisme dénombre cette année 12 000 licenciés, professionnels et vétérans. Mais le nombre de coureurs au Kenya est largement supérieur, selon Gastine Sikasi, entraîneur.
24: C'est une culture. Dans le bidonville de Kawangware, par exemple, il y a une colline surnommée Soudan, où vous trouverez beaucoup de monde en train de s'entraîner. C'est très commun au Kenya de s'entraîner dans la rue. On a besoin de plus d'infrastructures et d'investissements.
1: Les autorités kényanes ont annoncé un budget de 45 milliards de shillings, plus de 300 millions d'euros pour le sport et les activités sociales en 2026-2027. Gaël Lalex, Nairobi, RFI.
0: On est à Nairobi, donc pour terminer ce journal, RFI Matin se poursuit avec Andréane Mella.
13: Oui, et ce sera le journal des sports dans une heure sur RFI. Merci Vincent Dublange. 8h44 dans une heure sur RFI. Afrique Économie, on essaie de comprendre ces transferts d'argent vers l'Afrique qui explosent. Ils ont atteint 124 milliards de dollars l'an dernier. C'est le double quasiment d'il y a 10 ans. Et l'Afrique de l'Ouest voit aussi ses montants augmenter. Et vous, qu'en pensez-vous? Vous envoyez de l'argent, vous en recevez. À quoi sert-il? Il peut améliorer le quotidien, d'après vous. Votre regard nous intéresse. Rendez-vous de rappel sur l'actualité. 8h10, temps universel. À 8h44, c'est la revue de presse africaine. Bonjour Frédéric Couteau.
25: Bonjour Andréane, bonjour à tous.
13: À la une, les violences hier à Kinshasa lors de la manifestation de l'opposition.
25: La rue a de nouveau cristallisé les tensions politiques en RDC, relève le journal de Kinshasa. Hier mardi, la marche convoquée à Kinshasa par la C64, la coalition Article 64, pour dénoncer toute perspective de prolongation du mandat du président Tshisekedi. Cette marche s'est déroulée dans un climat de forte crispation, marqué par des affrontements, un important dispositif sécuritaire et des accusations croisées entre opposition et majorité.
13: Le site Actualité CD nous raconte le moment où tout a basculé.
25: Arrivé à la hauteur de la 13e rue, le cortège est perturbé par des détonations entendues un peu plus loin. Plusieurs manifestants commencent à fuir, mais ces premiers mouvements de panique ne suffisent pas à faire reculer la masse, estimée à plus de 5000 personnes. La situation dégénère véritablement au niveau des 12e et 11e rues, relate Actualité CD. Des jeunes, membres de la Force du Progrès, structure affiliée à l'UDPS, le parti présidentiel, sortent alors sur la voie publique munis d'armes blanches, énervés par les chants scandés par les manifestants, ils passent à l'attaque, brandissant notamment des machettes. Au même moment, des policiers font usage de gaz lacrymogène pour tenter de disperser les protagonistes et ramener le calme. Chacun cherche à fuir. La fumée envahit le boulevard. Après plusieurs minutes d'affrontement, les éléments de la Force du Progrès parviennent à repousser la grande masse qui accompagnait les leaders de l'opposition, Kabound, Sessanga et Fayoulou.
13: Jeune Afrique raconte la suite.
25: Arrivé dans ses bureaux avec une chemise blanche tachée de sang, Martin Fayoulou a pointé du doigt les Forces du Progrès. Ce groupe de jeunes, donc affiliés au parti présidentiel. Tshisekedi nous a tendu un guet-apens. C'était un attentat prémédité, accuse l'opposant. La police censée nous sécuriser nous a lancé des tirs lacrymogènes, laissant les Forces du Progrès devant avec des machettes, poursuit-il, assurant avoir eu la vie sauve grâce à un taxi-moto.
13: Alors, cette journée du 15 septembre constituait un test grandeur nature pour l'opposition et la police congolaise s'est ratée.
25: Oui, c'est ce que souligne Afrique Arabia. Pour les opposants, il fallait prouver qu'après plusieurs reports de manifestations, ils étaient encore capables de mobiliser. Et pour la police, police qu'elle pouvait sécuriser le cortège dans le calme. Ça n'a donc pas été le cas. Côté autorité, relève le site, le pouvoir avait à cœur de prouver qu'une manifestation d'opposants pouvait se dérouler sans heurts à Kinshasa. Tout avait été fait pour limiter les tensions, notamment sur le parcours qui devait se terminer devant le Palais du Peuple le jour de la rentrée parlementaire. Et du côté de l'opposition, seulement un peu plus de 5000 personnes hier dans les rues de Kinshasa. La mobilisation n'était pas vraiment au rendez-vous, pointe Africa Arabia. Ce premier test de mobilisation pour l'opposition congolaise a clairement montré les limites de l'exercice dans un contexte où la guerre à l'Est et la prochaine convocation d'un dialogue national offrent peu de prise à des manifestations populaires. L'opposition devra donc tirer les enseignements de cette faible mobilisation, conclut le site spécialisé sur la RDC, même si le débat sur le changement de la constitution est loin d'être clos et les tensions politiques sur le possible troisième mandat de Tshisekedi loin d'être éteintes. Il reste encore un peu plus de 2 ans avant l'échéance présidentielle de 2028.
13: Enfin, la presse burkinabé, toujours prompte à commenter ce qui se passe en dehors de ses frontières, tire à boulet rouge sur le président congolais.
25: Tshisekedi entend organiser un dialogue qu'il dit inclusif, mais en réalité, affirme Wakad Serra, il vise un monologue exclusif pour faire prospérer le leurre de la paix et donner toutes les chances à son entreprise de changement de la constitution. Le pays, toujours au Burkina, renchérit. Fatshi est en train de tomber dans les mêmes travers que son prédécesseur Kabila, notamment les velléités de troisième mandat de l'ancien chef d'État qu'il avait farouchement combattu et le recours à la répression contre les manifestations de l'opposition.
13: Frédéric Couteau, cette question à la une de la revue de presse internationale tout à l'heure, qui arrêtera les Houthis?
25: Oui, les Houthis soutenus par l'Iran sont en passe de contrôler le passage des navires en mer Rouge. L'aviation saoudienne ne suffit pas à les stopper et les journaux s'interrogent comment sortir de ce nouveau conflit.
13: Ben on entendra ça à 9h15.
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13: Les États-Unis ont demandé ces dernières heures à leurs ressortissants d'éviter de se rendre en Arabie Saoudite. Le royaume, cible d'attaques quotidiennes des rebelles Houthis du Yémen. Et Riyad accuse d'ailleurs ce mercredi les Houthis d'avoir attaqué au drone la ville de la Mecque, la ville sainte. Ce que les rebelles alliés de l'Iran démentent. L'Organisation de la coopération islamique dénonce les attaques haineuses des Houthis contre la Mecque. L'actualité, c'est aussi la République démocratique du Congo. On en parlait à l'instant. L'Iran, 4 ans après le décès de Mahsa Amini à Téhéran, cette kurde iranienne morte des suites de son arrestation pour port incorrect du voile islamique, point de départ du mouvement de protestation Femme Vie Liberté, violemment réprimé par les autorités. Ce mercredi donc, l'alliance des partis kurdes d'Iran appelle à la grève nationale pour protester contre la répression toujours très active du régime iranien. En Ukraine, on apprend à l'instant qu'un drone russe a touché un bus près de la ligne de front dans le sud du pays et a fait au moins 5 morts et 7 blessés, c'est ce qu'a indiqué l'administration régionale de Dnipropetrovsk. Et puis c'est ce matin à Strasbourg, la présidente de la Commission européenne, Ursula von der Leyen, doit tenir son discours sur l'état de l'Union. On en reparle dans le prochain journal. Tout de suite, notre invité. Avec cette question, et si le prochain Premier ministre du Maroc était une femme, ce serait une première dans le royaume et cela pourrait bien devenir réalité dans quelques jours. Des élections législatives se tiennent dans une semaine sur fond d'inégalités sociales et territoriales très fortes, un peu plus d'un mois après l'afflux de migrants, principalement des Marocains vers l'enclave espagnole de Ceuta et un an après le mouvement Gen Z 212 porté par une jeunesse mécontente et qui avait secoué le Maroc. On brosse un peu ce matin la toile de fond de ces élections avec notre invité Abdellah Tourabi. Il enseigne à l'université Hassan II de Casablanca. Il tient une chronique dans Telle qu'elle et sur la chaîne de télévision 2M. En ligne de Rabat, il répond à Christophe Boboufier.
5: Abdellah Tourabi, bonjour.
6: Bonjour.
5: Alors on l'a vu il y a un an avec les manifestations Gen Z dont la répression a fait 3 morts. La question sociale est brûlante. Est-ce que le parti au pouvoir RNI du Premier ministre Aziz Akanouche ne risque pas de perdre ces élections?
6: Évidemment que la question sociale est très très importante. On l'a vu aussi avec les événements de Ceuta. Les événements de Ceuta, en juillet dernier, c'est-à-dire des milliers de jeunes Marocains, de leur vie passe vers la ville enclave de Ceuta. Donc la question sociale est très importante. Bien sûr, il y a des problèmes d'éducation, problèmes de chômage, problèmes d'implication de l'emploi. Et selon le gouvernement sortant, le gouvernement a fait de son mieux pour pouvoir résorber ces problèmes. En généralisant la protection sociale, en introduisant une réforme du système éducatif, en créant de l'emploi. Mais du point de vue interne, ça reste insuffisant. Pour résorber d'abord cette masse de jeunes Marocains qui arrivent à l'emploi, le gouvernement est en train train de présenter son bilan pour demander une reconduction au pouvoir et pour arriver premier. Mais on verra. Enfin, je pense aussi qu'il y a beaucoup de frustration, beaucoup d'insatisfaction chez des électeurs marocains et qui pourrait se traduire lors du moment de vote.
5: Et du coup, est-ce que les islamistes du PJD, d'Abdelilah Ben Kiran, ne sont pas en mesure de revenir au pouvoir?
6: Alors, c'est un facteur X dans ces élections. Personnellement, je ne crois pas que le PJD va arriver premier ni deuxième pendant ces élections, mais il pourrait probablement améliorer son score. Il est en train de mener une campagne qui est assez dynamique, que ce soit sur les réseaux sociaux ou que ce soit sur le terrain, pendant ces élections.
5: Dans les partis de la coalition actuelle au pouvoir, il y a le PAM, fondé par un des conseillers du roi, Fouad Ali Halima. Est-ce que l'homme qui monte dans ce parti, ce n'est pas Fouzi Legja, le président de la très puissante Fédération marocaine de football? Est-ce qu'il vise le poste de Premier ministre?
6: Oui, c'est un candidat légitime à ce poste. Fouzi Legja, c'est évidemment, on le connaît dans le continent africain, c'est l'un des visages les plus connus du football africain, du football mondial. C'est le président de la Fédération marocaine qui a fait un travail exceptionnel dans le football marocain et tout le travail qui a été fait sous sa présidence. Maintenant, l'arrivée de Fouzi Legja a donné une impulsion supplémentaire à ce parti. C'est pour ça que les gens le donnent aussi. Il est en concurrence avec le parti de Aïs Akhnouch, le chef de gouvernement. Enfin, on voit très bien que c'est les deux parties de la majorité qui sont en concurrence. Donc Fouzi Legja, de par ses fonctions, de par aussi sa popularité, qui est acquise grâce au football, est un candidat sérieux au poste de chef de gouvernement. Mais après, ça dépendra aussi. Est-ce que le parti va le préférer à Fatem Zahra Mansouri, qui est la chef de parti? Et aussi, ça dépendra de l'investiture royale.
5: Qui est la chef de parti actuellement, dites-vous?
6: Fatem Zahra Mansouri. C'est un trio qui gouverne le parti, mais celle qui coordonne cette direction est Fatem Zahra Mansouri, qui est ministre de l'Habitat et maire de Marrakech, qui pourrait aussi être candidate aussi au poste de chef de gouvernement.
5: Et ce serait dans ce cas la première fois qu'une femme dirigerait un gouvernement au Maroc?
6: Bien sûr, ça dépend de l'arrivée du PAM premier aux élections.
5: Bien sûr. On parlait de Fouzi Legja, donc, qui préside la Fédération marocaine de foot, et ça tombe au moment où le futur gouvernement devra organiser la Coupe du Monde 2030 de football.
6: Oui, c'est pour ça qu'on appelle ce gouvernement le gouvernement du mondial. C'est-à-dire, c'est le gouvernement qui va gérer les affaires publiques, mais aussi qui va lancer ou continuer tous les chantiers qui ont été lancés par le Royaume, c'est-à-dire les infrastructures, la construction des terrains, la construction de nouveaux aéroports. Le Maroc compte énormément sur l'organisation de la Coupe du Monde pour renforcer son développement économique, pour renforcer sa croissance et créer de l'emploi. Donc, Fouzi Legja est un candidat potentiel à occuper le poste de chef de gouvernement.
5: Alors, depuis la crise de Ceuta de juillet dernier, le rush de quelques 70 000 migrants marocains sur l'enclave espagnole, le débat fait rage dans la classe politique espagnole. Qu'en est-il dans la classe politique marocaine pendant cette campagne?
6: Au Maroc, bien sûr, ça a été un choc, pour ne pas le cacher. Ce que s'est passé, les images qu'on a vues, étaient un choc dans l'opinion publique. Malheureusement, ce débat n'a pas été pris en compte par la classe politique marocaine. C'est-à-dire, on n'a pas assisté à d'énormes débats. Et il est en train d'être utilisé dans la campagne électorale pour fragiliser le gouvernement. C'est-à-dire, on a vu des partis d'opposition qui attaquent le gouvernement sur ce terrain-là en disant que ces jeunes-là, s'ils avaient une meilleure éducation, s'ils avaient accès à l'emploi, on n'aurait pas vu ces images. Mais le débat n'est pas de la même intensité qu'en Espagne, parce qu'on sait très bien qu'en Espagne, celui qui est visé, c'est Pedro Sanchez, le premier ministre espagnol, et son parti. Et donc, c'est une occasion de le fragiliser davantage.
5: Est-ce que la question du Sahara fait polémique ou au contraire consensus pendant cette campagne électorale?
6: Ah non, ça fait partie des trois choses qu'on considère comme des constantes, comme des choses sacrées au Maroc, c'est-à-dire la religion, l'islam, c'est dans la constitution du Maroc, la monarchie et le Sahara. Bien sûr, il y a un consensus total sur cette question-là. Il y a vraiment, même les opposants vraiment les plus farouches au pouvoir au Maroc, ils considèrent que le Sahara fait partie du territoire marocain. Ça, sur ça, il n'y a aucun débat. Il n'y a aucun débat au Maroc.
5: Abdellah Tourabi, merci.
13: L'enseignant et chroniqueur Abdellah Tourabi, grand invité Afrique d'RFI ce matin avec Christophe Boisbouvier. Maman, ce matin, vous nous dites qu'au Gondwana, le mercato semble permanent.
7: Oui, officiellement, le mercato d'été est terminé. Les clubs de foot ont rangé leurs chéquiers. Les agents de joueurs ont encaissé leurs commissions. Et contents ou pas contents, les supporters doivent maintenant se contenter des joueurs qu'on leur a achetés. Mais bizarrement, au Gondwana, le mercato continue. Oui, tous les jours, à la radio et à la télé, on parle encore et toujours de transferts. Transfert de technologie, transfert de compétences, transfert de savoir-faire, transfert d'expertise. Si tu ne suis pas bien l'actualité, mon ami, c'est-à-dire que tu n'écoutes
8: n'écoutent pas toujours la radio mondiale, eh ben quand tu entendras que la très très démocratique République et l'Empire du Milieu ont signé un accord portant sur un transfert de technologie, tu vas tout de suite croire que le Gondwana a recruté un avant-centre brésilien qui s'appelle Technologie. Ah oui, oui, grâce à un président fondateur, désormais, ce sera un partenariat gagnant-gagnant. Au Gondwana, on ne veut plus de coopération où quelqu'un gagne et quelqu'un perd. Et ce deuxième quelqu'un-là, c'est toujours nous. Bah oui, le Gondwana sera quand même très méfiant parce qu'on a vu comment se déroulaient certains partenariats gagnant-gagnant. Un partenaire gagne le marché, le contrat, l'exploitation, les intérêts et l'exonération fiscale. Et l'autre, eh ben l'autre, il gagne l'expérience, quoi. C'est fini tout ça. C'est pour ça que le mercato continue toute l'année au Gondwana avec tous ces transferts que j'ai cités tantôt. Mais le président fondateur a ajouté une clause dans ce contrat, le renforcement des capacités. Eh oui, dès qu'un projet ne transfère rien de concret, hop, on renforce les capacités. C'est-à-dire qu'on organise un atelier de 3 jours dans un grand hôtel de la place avec perdiem, buffet et plein de goodies. Un atelier sur le renforcement des capacités des acteurs nationaux en matière de maîtrise des outils innovants de gouvernance collaborative. Notre leader bien-aimé, son excellence président fondateur, a bien insisté sur l'importance de ces ateliers parce que, a-t-il dit,
9: nous ne voulons plus seulement importer les choses. Nous voulons apprendre à produire nous-mêmes ces choses-là.
8: En tout cas, le partenaire a bien apporté les machines que ses ingénieurs ont installées et ses techniciens vont en assurer l'entretien en important les pièces détachées de leur pays. Et surtout, les capacités ont été bien renforcées pendant le séminaire. Chaque participant a reçu son certificat. Le pays n'a toujours pas la technologie, mais il a désormais 47 personnes certifiées qui savent que cette technologie-là existe. Mais les amis, rassurez-vous, hein, il y a un transfert qui cartonne très bien au Gondwana, c'est le transfert d'argent. Ça cartonne tellement bien que même Juan Gomez en parlera avec vous tout à l'heure. À demain.
13: Merci Maman et à demain sur RFI, notre dernière heure ensemble à suivre le journal. Restez avec nous.
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0: gut geschrieben wird. Wir fahren fort. Ich habe hier für die CDU-Landtagsfraktion Herrn Abgeordneten Stefan Thiel.
1: Sehr geehrte Frau Präsidentin, liebe Kolleginnen und Kollegen, meine sehr geehrten Damen und Herren, ich möchte mich nur noch einmal kurz zu Wort melden, weil diese gesamte Debatte mich etwas zwiespältig zurücklässt. Herr Minister Joost, Sie haben gerade auch noch mal hier groß betont, wie viel Mut erforderlich ist, auch von Seiten der Kommunen, wie viel Mut Sie selber reinstecken. Das hatten Sie auch im ersten Redebeitrag schon gehabt. Und deswegen habe ich auch eine, würde ich sagen, optimistische Antwort darauf formuliert gehabt. Nur wenn ich jetzt die Darstellung vom Kollegen Rabe höre, muss ich sagen, das war ja das Gegenteil von Mut. Das war ja Mutlosigkeit hoch 10. Sie haben mehr gesagt, was alles nicht geht, als das, was geht. Und für mich war es auch etwas bezeichnend, dass Sie den größten Applaus immer dann bekommen haben von Ihren Kollegen in der Fraktion, wenn Sie gesagt haben, was man alles nicht antasten darf und wo dann große Tabus sind. Also, wenn wir unser Land verändern müssen, dann wird das nicht ohne Schmerzen gehen. Ich glaube, das hat Kollege Joost am Anfang auch gesagt gehabt. Wir brauchen diesen Mut und ich möchte Sie alle einfach ausdrücken. Lassen Sie das zusammenbringen. Ja, es ist ja schon wieder dabei.
0: Das Wort hat der Abgeordnete Stefan Thiel.
1: Ja? Sie machen ja genauso weiter. Auch beim Arbeitsschutz, den wir sicher auch hochhalten als CDU, muss man viele Sachen überprüfen. Ich nenne mal das Beispiel Leiterbeauftragter. Was haben wir darum eine Diskussion gehabt? Das macht doch allen Menschen erst nochmal klar, wie hier die Beharrungskräfte in diesem Land sind. Und wenn wir wieder nach vorn kommen wollen, das habe ich eben am Anfang gesagt, dann müssen wir auch hier den Mut zeigen, mal Sachen zu überprüfen und zu verändern. Es geht nicht darum, Sozialstandards runterzufahren, was uns hier gerne stellen. Es geht darum, wirklich Sachen zu überprüfen und neu zu machen und neu zu denken. Vielen Dank.
0: Vielen Dank, Herr Abgeordneter. Weitere Wortmeldungen sind nicht eingegangen. Ich schließe die Aussprache. Es wird vorgeschlagen, den Gesetzentwurf an den Ausschuss für Inneres, Bauen und Sport zu überweisen. Wir kommen zur Abstimmung über den Gesetzentwurf, Drucksache 17-2378. Wer für die Annahme des Gesetzentwurfs, Drucksache 17-2378, in erster Lesung unter gleichzeitiger Überweisung an den Ausschuss für Inneres, Bauen und Sport ist, den bitte ich, eine Hand zu erheben. Wer ist dagegen? Wer enthält sich? Vielen Dank. Ich stelle fest, dass der Gesetzentwurf Drucksache 17-2378 in erster Lesung einstimmig angenommen und zur weiteren Beratung an den Ausschuss für Inneres, Bauen und Sport überwiesen ist. Zugestimmt hat die SPD-Landtagsfraktion, enthalten haben sich CDU und AfD-Landtagsfraktion. Liebe Kolleginnen und Kollegen, wir treten jetzt in die Mittagspause ein. Die Sitzung wird fortgesetzt um 14.25 Uhr.
2: Und damit endet die erste Hälfte dieser Sitzung des Saarländischen Landtags. Unter anderem wurde eine Änderung des Saarländischen Polizeigesetzes beraten. Jetzt gibt es erstmal eine Mittagspause. Wir melden uns dann, wenn es weitergeht, unter anderem mit der Debatte zum Saarländischen Kita-Gesetz. Bis später.
3: F-35 Kampfjet in Empfang zu nehmen, ein Milliardengeschäft, das sicherlich ganz nach dem Geschmack der US-Regierung sein dürfte. Aus Washington berichtet Ralf Borchert.
4: Wer Boris Pistorius nach dem Treffen mit Pete Hegseth zuhörte, konnte fast den Eindruck gewinnen, die beiden Minister sind beste Freunde geworden.
5: Das war ein sehr, sehr freundliches, ein sehr von Anerkennung und dem Willen für gute Zusammenarbeit geprägtes Gespräch.
4: Gab es da nicht Meinungsverschiedenheiten zwischen Berlin und Washington, was den Iran-Krieg betrifft, Waffen für die Ukraine, vor allem den notwendigen Druck auf Russland? Pistorius betonte mit Blick auf Moskau.
5: Um die Antwort sehr kurz zu machen, we are on the same page. Wir sind auf der gleichen Perspektive. Auch Pete Hegseth sieht die Bedrohung, die von Russland ausgeht.
4: Und die Rolle Deutschlands? Rüstungsausgaben, Verantwortungsübernahme in der NATO? Auch hier Übereinstimmung, so Pistorius.
5: Ich habe kein kritisches Wort zu Deutschland gehört, überhaupt keins. Im Gegenteil, wirklich viel Anerkennung in den verschiedenen Bereichen und auch Dankbarkeit für die Rolle, die wir in Europa übernehmen.
4: Tatsächlich hatte Pete Hegseth zu Beginn des Treffens im Pentagon nicht mit Lob gespart. Deutschland hat eine Führungsrolle übernommen. Wir sehen heute große Fortschritte, die vor der Rückkehr von Präsident Trump ins Amt niemand für möglich gehalten hätte. Konkretes Ergebnis des Treffens: eine Absichtserklärung für mehr deutsch-amerikanische Zusammenarbeit bei Rüstungsprojekten. Zum beiderseitigen Vorteil, wie Pistorius betonte. Deutschland habe die notwendigen Fachkräfte und entsprechendes Know-how.
5: Klar ist, dass beide den Bedarf sehen, die Kapazitäten zu erhöhen, wechselseitig sich gegenseitig dabei zu unterstützen, wo jeweils die Stärken liegen. Was daraus dann konkret in den jeweiligen Verträgen oder Absprachen wird, das bleibt jetzt abzuwarten.
4: Pistorius erinnerte an schon bestehende gemeinsame Projekte. Im nordrhein-westfälischen Weeze werden Teile für den Kampfjet F-35 gebaut. Im bayerischen Schrobenhausen soll künftig Munition für das Patriot-Flugabwehrsystem produziert werden. Und die deutsche Seite hofft, dass es auch bei Tomahawk-Marschflugkörpern zu einer Kooperation kommt. Verabredet ist, dass Deutschland möglichst bald Tomahawk aus den USA kauft. Der genaue Zeitplan ist aber noch unklar.
5: Es ist bekannt, dass das Kaufverfahren aufwendig ist, aber die Weichen sind gestellt. Das wurde uns heute noch einmal versichert.
3: Sagt Verteidigungsminister Pistorius im Bericht von Ralf Borchert. Es kommt nicht so oft vor, dass wir vor einem wichtigen Termin schon ziemlich genau wissen, was passieren wird. Heute ist so ein solcher Fall. Die amerikanische Notenbank Fed wird am Abend so gut wie sicher den Leitzins anheben, zum ersten Mal seit mehr als 3 Jahren um 0,25 Prozentpunkt. Wie auch in Europa wird die steigende Inflation der Hauptgrund dafür sein. US-Präsident Donald Trump fordert ja nach wie vor eine Zinssenkung. SWR-Wirtschaftsredakteur Michael Wegmer, welche Argumente hat er denn?
6: Mehr als 40 Billionen US-Dollar, das ist Argument Nummer 1, denn so hoch sind die USA verschuldet. Und Trump argumentiert, niedrigere Zinsen würden Amerika enorm viel Geld sparen beim Zurückzahlen der Raten oder beim Neufinanzieren von Schulden. Und zweites Argument, und damit ist Trump auch nicht alleine, hohe Zinsen würgen die Wirtschaft ab. Konsum, Investitionen, das alles kann zurückgehen und das wird genau die Entscheidung der Fed heute Abend sein. Sie sieht die Inflationsgefahr größer als die Sorge, die Wirtschaft mit höheren Zinsen abzuwürgen.
3: Viele Beobachter spekulieren ja schon über eine zweite Zinserhöhung noch in diesem Jahr. Für wie wahrscheinlich halten Sie das?
6: Also tatsächlich gerade heute nochmal bestätigt, ein paar große US-Banken rechnen schon mit einem zweiten Zinsschritt im Dezember. Aber für mich persönlich ist es noch offen. Da werden wir tatsächlich erst dann heute Abend viel mehr wissen. Deshalb ist dieser Termin heute auch so spannend, denn der sogenannte Dot-Plot wird gezeigt. Das ist eine Art Zinslandkarte der Fed, also die 12 Mitglieder, die über den Zins entscheiden, die zeichnen auf eine Karte, wo sie ihn am Ende des Jahres sehen. Und zwar basierend auf Prognosen für Wachstum, für Inflation und für Arbeitslosigkeit. Und wenn da jetzt viele Mitglieder den Zins deutlich höher einzeichnen, so mit Richtung 2027, dann steigt auch für mich noch in diesem Jahr sehr stark die Wahrscheinlichkeit einer schnelleren zweiten Zinserhöhung.
3: Also die Glaskugel hat doch noch nicht ganz ausgedient. Was bedeutet das denn für Donald Trump und für die US-Schulden, über die Sie anfangs gesprochen haben?
6: Ja, vor allem neue Schulden zu machen, das wird bei steigenden Zinsen immer teurer. Das kann man heute ganz gut sehen. US-Staatsanleihen werfen im Moment so viel ab wie seit 17 Jahren nicht mehr. Das heißt, die USA verkaufen mir ein Papier über 10 Jahre und ich bekomme dafür im Moment pro Jahr 5% Rendite. So finanzieren viele Staaten zum Teil ihre neuen Schulden mit Staatsanleihen und dafür müssen die USA eben jetzt schon einen hohen Zinssatz bieten, denn sonst kauft die keiner diese Anleihen. Auch in Deutschland ist die Rendite inzwischen ungewöhnlich hoch für unsere Verhältnisse. Und wenn Zinsen weiter steigen, die Rendite für Anleihen noch höher wird, dann werden eben Schulden immer mehr zum Problem. Zwei Zahlen. Im Augenblick zahlen die USA pro Jahr an Zinsen 1 Billion Dollar und pro Minute 2 Millionen Dollar nur an Zinsen.
3: SWR-Wirtschaftsredakteur Michael Wegmer war das. Es ist gleich 13:30. 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
7: En revanche, le FC Barcelone et Levante, des clubs catalans, avaient choisi de ne pas distribuer ces tuniques à leurs joueurs. Alors l'attitude de Mbappé, Vinicius et Konaté n'est pas passée inaperçue au sein de l'opinion publique espagnole. Du côté du Real, la réponse officielle publiée après la rencontre, elle se veut strictement diplomatique. Le club a rappelé dans un communiqué qu'il soutient la cause, mais a précisé qu'il respecte scrupuleusement la sensibilité individuelle de ses joueurs. Le Real, qui considère qu'il ne peut pas contraindre un joueur à afficher un message s'il ne le souhaite pas, aucune sanction disciplinaire n'est donc envisagée.
8: Et pourtant, lundi, le geste des joueurs du Real a suscité de vives critiques dans les médias espagnols autour d'un sujet qui est très sensible.
7: Ouais, c'est une source de friction permanente entre Madrid et le Maroc, arboré ce t-shirt peut être associé à prendre position dans un conflit ultra sensible. Lundi, l'international marocain du Betis Séville, Abdé Ezzalzouli, a lui accepté de porter ce maillot lors du match contre Villarreal et derrière il a subi un déferlement de haine sans précédent sur les réseaux sociaux, accusé par des milliers d'internautes de trahir le Maroc. Brahim Diaz, marocain et joueur du Real, était sur le banc hier. Il n'a pas eu à faire ce choix, mais voilà, Mbappé, Vinicius et Konaté ont préféré rester neutres. Aucun, on l'a dit, n'a d'ailleurs commenté l'affaire sur les réseaux sociaux.
8: Cédric de Oliveira.
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8: 11h30 en temps universel et dans une demi-heure, ça sera votre journal Charlotte Hydrac avec une question à la une. Quelle priorité pour l'Union européenne?
10: La présidente de la Commission de l'UE les a présentées, ses priorités, dans son discours sur l'état de l'Union, de la défense au climat, en passant par l'IA, on le verra. Ursula von der Leyen plaide aussi pour un nouveau partenariat avec le Canada.
8: 25 ans de prison pour l'ancien président du Kosovo, Hashim Thaçi.
10: L'ancien chef politique de l'UÇK, condamné à La Haye pour crime de guerre, on l'entendra, c'est une douche froide pour de nombreux Kosovars. À suivre aussi, l'Arabie Saoudite accuse les Houthis du Yémen d'une attaque de drone contre la ville sainte de La Mecque. Les rebelles pro-iraniens démentent. En France, ils ne sont plus que 5 en lice pour la primaire de la gauche. Et puis le conflit israélo-palestinien qui perturbe la tournée du chanteur britannique Ed Sheeran.
8: À tout à l'heure.
10: À tout à l'heure.
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8: Un procès très attendu commence aujourd'hui en France, celui de l'ancienne ministre de la Justice, Rachida Dati. Elle est jugée pour corruption et trafic d'influence, soupçonnée d'avoir perçu 900 000 euros de la part du groupe Renault-Nissan afin de défendre les intérêts de l'entreprise au Parlement européen à l'époque où elle y siégeait. Baptiste Coulon, cette affaire s'appuie sur un contrat entre Rachida Dati et l'ancien patron du groupe, Carlos Ghosn, qui est jugé lui aussi.
11: Oui, un accord passé entre les deux en octobre 2009. Il prévoit des activités de conseil juridique de Rachida Dati pour le compte de Renault-Nissan. Il s'agit, précise le document, d'aider le géant automobile dans sa politique d'expansion internationale, notamment au Moyen-Orient. Sur le papier, c'est donc un travail d'avocat, légalement compatible avec la fonction d'eurodéputé. Rachida Dati touchera jusqu'en 2012 900 000 euros de la part d'une filiale du groupe pour ses services.
8: Mais l'accusation doute de la réalité du travail effectué.
11: Oui, pour deux raisons. La première est que Rachida Dati n'est devenue avocate que 4 mois après la signature du contrat, donc sa légalité interroge. Deuxièmement, les juges d'instruction s'étonnent d'avoir trouvé peu de traces de ce travail, d'autant plus étonnant selon eux au regard de la durée du contrat, 3 ans, et de la somme perçue, 900 000 euros.
8: Et que répond Rachida Dati?
11: Alors lors de l'instruction, elle affirme que si peu de traces de ce travail a été retrouvé, c'est parce que Carlos Ghosn cultivait la confidentialité des écrits et ne conservait aucune note. Elle assure avoir bien mené des missions à l'étranger pour Renault-Nissan, au Maroc, en Algérie, en Turquie, en Iran notamment. Ses avocats comptent faire citer à la barre 6 témoins pour prouver la réalité de cet emploi.
8: Mais l'accusation fait une autre lecture du contrat passé avec Carlos Ghosn.
11: Oui, peu de traces, une rémunération démesurée. Pour les juges d'instruction, pas de doute, le contrat a servi à maquiller une activité de lobbying. Dans l'ordonnance de renvoi que nous avons consultée, ils vont même plus loin. Rachida Dati a servi de relais, voire de cheval de Troie pour Carlos Ghosn et Renault au sein du Parlement européen. L'accusation se base notamment sur 3 questions posées par l'eurodéputé dans l'hémicycle, toutes jugées favorables aux intérêts du groupe automobile. L'une d'elles, d'après les enquêteurs, aurait pu faire l'objet d'une validation par Carlos Ghosn avant d'être prononcée.
8: Alors Rachida Dati a-t-elle agi en tant qu'avocate ou lobbyiste?
11: Eh bien, c'est la question centrale de ce procès et que devront trancher les juges. Pour Patrick Lefasse, président de Transparency International France et partie civile, c'est aussi l'instrumentalisation de la profession d'avocat que soulève ce procès. Un métier régi par le secret, là où la fonction d'eurodéputé exige transparence vis-à-vis de tout intérêt privé.
12: l'information était occultée, puisque les avocats, ils ont une règle d'or qui est de protéger l'identité de leurs clients. Et ça, c'est contraire en fait aux règles du Parlement européen. Et donc, c'est une occasion pour franchir une étape supplémentaire par rapport aux lois confiance, poser la question du plafond de rémunération que ces activités annexes peuvent occurrer pour les représentants élus, et surtout poser la problématique du conflit d'intérêts pour les avocats conseils qui se réfugient derrière le secret de l'identité de leurs clients.
11: Rachida Dati en cours 10 ans de prison, idem pour Carlos Ghosn qui, sauf surprise, ne devrait pas assister à son procès. L'homme d'affaires est réfugié au Liban depuis 2019 après sa fuite du Japon, on s'en souvient, caché dans une malle. Il se dit tout de même prêt à témoigner par visioconférence. Son absence et les possibles conséquences sur le procès feront partie des premiers points abordés dans quelques minutes à l'audience.
8: Baptiste Coulon. On l'évoquait tout à l'heure, la présidente de la Commission européenne s'exprimait donc ce matin devant les parlementaires, discours sur l'état de l'Union à Strasbourg, durant lequel elle a beaucoup parlé de sécurité, appelant à la création d'un Conseil européen de sécurité et d'un protocole d'urgence en cas d'attaque.
13: L'Europe a besoin de son propre protocole d'action contre les menaces hybrides. Nous devons de toute urgence parvenir à un consensus sur la manière de réagir à certains incidents. Ceux qui, sans constituer une agression armée, menacent clairement notre sécurité nationale. Lorsqu'un tel incident touche un État membre, tous les États membres devraient se réunir pour coordonner une réponse européenne visant à dissuader toute nouvelle escalade et en atténuer l'impact.
8: Et ce discours, ces propositions, vous en parlez avec votre invité Véronique Rigolet, le député européen du groupe Renew, Sandro Gozzi, secrétaire général du Parti démocrate et ancien ministre italien des Affaires étrangères.
14: Bonjour Sandro Gozzi.
15: Bonjour.
14: Merci de nous rejoindre sur RFI à l'heure où la Russie multiplie les provocations, les attaques hybrides contre l'Europe en raison de son soutien à l'Ukraine. On vient de l'entendre, la patronne de l'Europe, Ursula von der Leyen, a donc proposé ce matin la création d'un Conseil de sécurité européen assorti à un protocole de sécurité d'urgence. Est-ce que vous saluez, Sandro Gozzi, cette initiative? Est-ce que c'est la bonne réponse face à la montée des menaces russes?
15: Moi, je crois que c'est une très bonne réponse et cette initiative qui avait une proposition qui avait déjà faite le président de la République française Emmanuel Macron et que justement Ursula von der Leyen a repris. Et de ce point de vue, nous devons sans doute accélérer la mise en place des instruments nécessaires pour nous défendre parce que nous sommes menacés. Peut-être nous ne sommes pas en guerre avec la Russie, mais sans doute nous ne sommes plus en paix avec la Russie et il y a des menaces contre lesquelles nous devons nous organiser. Donc, de ce point de vue, c'est sans doute une initiative importante qu'elle a reprise ce matin la présidente de la Commission européenne.
14: Et toujours selon les vœux d'Ursula von der Leyen, ce Conseil européen de sécurité devrait associer le Canada, la Norvège, le Royaume-Uni. Ça rejoint, là encore, l'esprit de la coalition des volontaires mise sur pied par la France et le Royaume-Uni. C'est une ouverture stratégique bienvenue, nécessaire aujourd'hui.
15: Moi, je pense qu'il faut, elle est bienvenue. Il faut poser les jalons aussi d'une nouvelle architecture de sécurité et de coopération en Europe dans l'avenir. Donc, il faut répondre dans l'immédiat aux nouvelles menaces. Mais il faut penser aussi à comment réorganiser la stabilité et la sécurité en Europe. Et ceci doit se faire aussi avec des acteurs clés qui ne sont pas membres de l'Union européenne, mais peuvent jouer un rôle important. Notamment les Canada, le Royaume-Uni et la Norvège. Pour les Canada, ce matin, le Premier ministre canadien a été présent et écouté la présidente de la Commission européenne. Il s'exprimera devant nous demain. Et je crois que l'association spéciale ce matin a été proposée entre Union européenne et Canada va aussi dans la bonne direction. Et j'ajoute que s'il y a des gouvernements qui ne partagent pas cet objectif en Europe, on doit aller de l'avant avec les volontaires, avec les pays membres de l'Union européenne qui veulent bâtir cette nouvelle sécurité et avec les partenaires clés non européens comme le Canada.
14: Et on reste un instant sur le Canada qui pourrait donc être associé à ce Conseil de sécurité européen. Le Premier ministre, vous l'indiquiez, canadien Mark Carney était ce matin au premier rang dans l'hémicycle de Strasbourg, oui. Invité par Ursula von der Leyen, qui lui a également proposé, qu'Ottawa devienne le premier membre associé de l'Union européenne. C'est un statut qui reste encore à définir. À quoi cette invitation correspond-elle? C'est une réponse face à la menace russe également?
15: C'est une réponse face à la nécessité d'organiser une nouvelle alliance entre démocrates au niveau global. C'est une réponse à la nécessité de sauver le multilatéralisme et c'est une réponse aussi au nouvel impérialisme, soit-il russe avec l'agression de la guerre en Ukraine, soit-il chinois de plus en plus agressif du point de vue géoéconomique et géopolitique, mais soit-il aussi l'impérialisme de Trump et les menaces qui nous arrivent malheureusement à part des États-Unis. Après, ces statuts d'association, il faut les construire. Oui. C'est bien d'associer le Canada avec un traité formel. Je crois que nous devrions aussi, du point de vue politique, être très créatifs. Par exemple, le Premier ministre canadien pourrait être invité permanent des sommets européens, du Conseil européen. Nous devons aussi rapprocher le plus possible les marchés canadiens et les marchés européens, comme on a fait par exemple avec la Norvège ou le Royaume-Uni. Et nous devons, ce qu'on disait avant, impliquer pleinement et construire ensemble avec le Canada un nouveau concept de sécurité et de stabilité en Europe et au niveau global. Donc nous avons les instruments pour les faire. Il faut une volonté politique et, je répète, un peu d'esprit créatif pour véritablement inventer un nouveau type d'association entre le Canada et l'Union européenne.
14: Jusqu'où, Sandro Gozzi, peut-on aller dans la créativité? On sait que la France se réjouit de cette initiative, de cette association du Canada. On parle même d'aller plus loin en permettant aux Canadiens de vivre ou de travailler sans visa dans l'Union européenne. Vous le souhaitez?
15: Ceci est tout à fait souhaitable et tout à fait possible. Après, il y a, par rapport aux réformes, quelque chose qui a manqué, hélas, dans les discours de la présidente de la Commission européenne, et concerne aussi, mais pas seulement les Canadiens, concerne nous les Européens. Elle n'a jamais parlé de véritablement réformer l'Union européenne. Elle a parlé d'ouvrir un nouveau débat. Alors, on a passé des années à avoir un débat avec la conférence sur l'avenir de l'Europe. Aujourd'hui, il est temps de réformer l'Union européenne.
14: C'est ce que vous demandez depuis longtemps.
15: Absolument,
14: en supprimant
15: l'Union européenne
14: n'est certains
15: pas
14: droits de veto, notamment.
15: Il faut éliminer les vetos, il faut élargir la majorité, il faut aussi, là où c'est nécessaire, réformer les traités. Donc, si on veut fêter les 70 ans du traité de Rome l'année prochaine, il ne faut pas convoquer un congrès des penseurs et des experts, comme von der Leyen a proposé ce matin. Il faut convoquer une convention pour réformer l'Union européenne et réformer là où nécessaire aussi les traités.
14: Et ça, c'est pour votre demande. Demande de longue date. Toujours au chapitre de la sécurité, je reste sur ce discours sur l'état de l'Union. Ursula von der Leyen a également mis en garde contre un autre danger, la menace des ultranationalistes, des anti-européens, les marionnettes des régimes autoritaires, a-t-elle fustigé cette montée de l'extrême droite en Europe. On a vu la victoire la semaine passée de l'AfD en Allemagne. Comment la combattons, Sandro Gozzi?
15: Tout d'abord, il y a eu des bonnes nouvelles par contre de la Suède, donc on n'est pas destiné à tomber sous les coups de la montée et de la des majorités d'extrême droite. Mais je crois que la meilleure réponse au nationalisme, c'est justement d'accélérer la construction d'une Europe plus efficace, plus puissante et qui puisse être plus rapide à obtenir des résultats concrets. Je crois que du point de vue de la mise en œuvre, il faut faire beaucoup mieux.
14: Pour le travail, pour la sécurité, sur quel thème?
15: Pour la compétitivité, pour la croissance, pour la création d'emplois. On a parlé pour des années de l'agenda de Mario Draghi qui devrait booster la croissance et la création d'emplois. On a mis en œuvre seulement les 15% des propositions de Mario Draghi. C'est là-dessus qu'il faut accélérer, c'est avec les réponses concrètes. Moi, je ne crois pas que les citoyens n'y croient plus à l'Europe. Je crois que les citoyens ont des doutes sur la capacité de cette Europe à obtenir les résultats et à tenir ses promesses. Et c'est là-dessus qu'il faut travailler. Il faut être radicalement alternatif au nationalisme. Et c'est pour cela qu'il faut aussi être très courageux dans la réforme de l'Union européenne, parce qu'il est clair que cette Union européenne-là n'est pas obtenir tous les résultats que les citoyens s'attendent.
14: Et il en va de même pour la montée du Rassemblement national en France. C'est un véritable danger pour l'Europe, en quelque sorte.
15: Je crois que ça serait la paralysie totale dans les meilleurs des cas. Sinon, une crise profonde politique institutionnelle. Et s'il y avait des nationalistes en Italie, en France, etc., l'Europe serait totalement bloquée parce que les nationalistes n'ont aucune capacité de s'entendre.
14: Merci Sandro Gozzi, merci d'avoir été avec nous sur RFI. Bonne journée.
15: Au revoir.
8: Sandro Gozzi, député européen du groupe Renew et ancien ministre italien des Affaires étrangères. Alors qu'on le reparle du budget en France, Les Échos titrent un pognon et un plantage de dingue. Emmanuel Macron aura passé une décennie à tenter de se faire pardonner sa phrase sur le pognon de dingue mis dans le social au prix d'un endettement abyssal. Et selon l'éditorialiste du journal, il est plus que temps de passer en revue la dépense publique. Libération s'intéresse à Rachida Dati, dont le procès pour corruption commence aujourd'hui. 6 mois après son revers municipal face à son adversaire socialiste, Dati, la battante, la puncheuse, la flingueuse, a comme une extinction de voix, écrit le journal. Sonnée par son échec, elle a déserté l'hémicycle du Conseil de Paris, fui les médias et baissé le ton sur les réseaux sociaux. Et si l'issue de son procès dessinera son avenir politique, conclut Libération, ses proches, eux, ne doutent pas de sa détermination. Et puis ces derniers jours pour s'inscrire à la messe que le pape célébrera à Paris dans 10 jours, nous rappelle La Croix, précisant que le périmètre a été élargi pour répondre à l'affluence. On va revenir maintenant sur la mission de la fusée Vega C qui a décollé de Kourou en Guyane française avant-hier. 2 satellites à bord pour surveiller la santé des plantes pour l'un et pour l'autre, les océans et les terres émergées. Jeanne Richard, les données qu'ils fourniront doivent permettre de mieux comprendre l'impact humain sur la planète.
16: Attention pour le décompte final. Hein.
17: À quelques minutes du lancement, la tension était palpable 5, sur la terrasse du centre 4, de contrôle Jupiter.
16: 3, 2, 1... Top, allumage P120 et décollage. Hein.
17: Et le ciel nocturne s'est soudain illuminé sous le feu du propulseur de la fusée. Et Vega C s'est élancé au-dessus de la forêt tropicale.
16: Propulsion nominale, les paramètres à bord sont nominaux.
18: La fusée a été tellement rapide, je ne m'attendais pas à ça.
17: Marco Celesti est l'un des scientifiques de la mission.
18: Et quand vous entendez le bang sonique, là, vous réalisez que ce n'est pas juste une lumière qui s'élève dans le ciel, mais une fusée qui transporte des satellites tout là-haut. C'est vraiment incroyable, fabuleux.
17: Cela fait 13 ans qu'il travaille sur ce projet, et dans quelques jours, le satellite enverra ses premiers relevés.
18: Et c'est là que commencera le vrai voyage pour les chercheurs, analyser les données, faire les découvertes scientifiques qu'on espère avec cette mission.
17: Les 2 satellites vont voler en tandem. Si le premier est plus expérimental, le second, Sentinel 3C, complète une série de satellites d'observation de la Terre déjà en orbite. Les satellites du programme européen Copernicus, qui compte d'ailleurs déjà d'autres Sentinel 3. Phil Evans est directeur général de MEDSAT.
19: La série de satellites Sentinel-3 fournit des observations extrêmement utiles face au changement climatique et ses conséquences. Cette année, les Sentinel-3 ont été très importants pour observer les feux de forêt. Ils montrent où débutent les feux et leur intensité. Et plus tôt les services de secours peuvent détecter ces feux, plus vite ils peuvent déployer les moyens de les éteindre et donc éviter des catastrophes.
17: Sentinel 3 est aussi un champion de l'observation de l'océan.
19: L'océan joue un rôle central par rapport au changement climatique. C'est lui qui entraîne les événements météo. El Niño, par exemple, est très fort cette année et sera peut-être le plus fort jamais enregistré. Et il se forme par un réchauffement de l'océan Pacifique qui va changer la météo partout sur Terre. Et comme Sentinel 3 mesure la température de l'océan, il peut directement mesurer El Niño. Et il est aussi équipé d'un altimètre. Et cela peut être utilisé pour calculer très précisément les courants et les mouvements de l'eau. Sentinel 3 est donc un outil très important pour suivre le développement d'El Niño.
17: Chaque jour, la 10aine de satellites du programme Copernicus fournit près de 25 terabits de données. Mauro Facchini, chef du programme d'observation de la Terre Copernicus à la Commission européenne.
20: On a le système d'observation de la Terre qui est probablement le meilleur au monde, avec une quantité énorme de données qui sont générées par des satellites.
21: C'est très important d'avoir une souveraineté en Europe parce que les choses peuvent changer très rapidement. Et on doit être maître de notre technologie et pas être dépendant des autres parce que ce qui est un ami aujourd'hui ne peut pas être un ami demain. Donc c'est bien de coopérer, mais en même temps, c'est d'avoir nos capacités propres et une indépendance.
17: 2 heures après leur lancement, les satellites sont arrivés en orbite et ont commencé à prendre le pouls de notre planète. Jeanne Richard, Kourou, RFI.
8: On vous emmène au cinéma maintenant avec l'adaptation d'un roman « Histoire de la nuit ». La révélation d'un lourd secret par 3 hommes qui débarquent dans une famille isolée un soir de fête d'anniversaire. La réalisatrice Léa Misius en parle à Sophie Torlotin.
0: Bonjour Léa Misius.
1: Bonjour.
0: Le roman de Laurent Mauvignier, Histoire de la nuit, est difficilement adaptable hein, parce que c'est un roman où la littérature a toute sa place. Il y a une longueur des phrases, on est aussi dans des flux de conscience. Qu'est-ce qui vous a donné envie de le transposer à l'écran ?
1: C'est vrai que c'était un défi. Ce qui m'a donné envie, c'était ce côté history of violence au féminin. Donc un thriller, mais avec des vrais personnages. Comment arriver à rendre, d'un point de vue cinématographique, intéressant des choses qui sont de la littérature, en fait. Donc c'était comment plonger dans chaque personnage, que ce soit pas manichéen, qu'ils aient tous leurs raisons, et qu'ils soient tous nuancés et complexes. On sait jamais où est le mal, où est le bien. Ce sont des humains, en fait.
22: Bonsoir. Thomas, c'est ça ?
23: Vous êtes qui ?
22: Toi qui dois être Ida, non ? Joyeux anniversaire, Leïla.
0: En grande partie à huis clos où le spectateur ne peut pas comprendre pourquoi la violence va faire éruption, pourquoi il y a trois hommes qui débarquent. Bon, il y a un mystère hein, sur le personnage d'Avzia Herzi.
1: Oui, c'est ça. Et en littérature, le mystère, il se construit différemment. Là, au cinéma, en fait, ce qu'on a comme pouvoir face à la littérature, c'est le pouvoir de l'incarnation. Donc, c'est vrai que quand il y a Avzia Herzi qui regarde Bastien Bouillon, par exemple, ça vaut plein de littérature. Dans le livre, il y a quand même cette recherche de qui a fait quoi, pourquoi ils sont là et tout ça qui tient très longtemps. Mais au cinéma, je voulais que le spectateur puisse être actif aussi et chercher des petits indices, qu'en fait tous les détails qui sont placés au début en fait vont jouer après, que ce soit presque un jeu de piste pour le spectateur.
24: Bonjour, je peux vous aider ?
25: C'est magnifique ici.
0: Ça se passe dans la campagne, il y a deux maisons, elles sont pas mitoyennes mais elles sont face à face. Il y en a une occupée par Monica Bellucci qui est une artiste et l'autre donc ses voisins. Comment vous avez travaillé sur ces décors ? Parce que les maisons, elles sont presque des personnages aussi à part entière, non ?
1: Oui, c'était très long de trouver un décor. Déjà, il fallait trouver donc cette ferme avec ces deux lieux face à face. C'était une grange en face et puis Esther Misius, la chef décoratrice, a fait un décor devant pour faire la maison de Christina. Et l'idée, c'était d'avoir vraiment un face-à-face social. Moi, je voulais que chez Christina soit très moderne, très maison d'architecte, donc riche, en fait, et qu'il y ait ce face-à-face visuellement, en fait. Donc, il y a Christina, l'artiste peintre fortunée, très bourgeoise, voire aristocratique presque. Et en face, il y a cette famille plus modeste. Et tout de suite, en fait, à l'image, on le sent. Et ça parle de ces rapports de domination aussi.
0: Vous parlez d'Esther Misius, c'est votre sœur. Vous travaillez en famille, c'est ça ?
1: Tout à fait. Et je travaille complètement en famille. Donc c'est ma sœur jumelle en plus. Et je travaille aussi avec mes deux frères, puis avec mon compagnon et beaucoup de gens de l'équipe. Ce sont les mêmes en fait que depuis mes premiers films. Et j'aime créer cette famille de cinéma. Et c'est vrai que la question de la famille, c'est quelque chose qui traverse tous mes films. Quelle famille on veut, quelle famille on est, les secrets de famille aussi, et quelle famille on choisit surtout.
0: Oui, parce que là, Histoire de la nuit, c'est une histoire de famille.
1: C'est trois frères qui débarquent dans une famille, donc c'est déjà une opposition de deux familles. Et puis il y a cette idée de secret que découvre une enfant. Donc la question de la transmission aussi, la transmission de la violence, c'est des choses qui m'interrogent aussi. Et quand on est une enfant et qu'on est témoin, qu'on ne sait pas tout, quand on découvre, qu'est-ce que ça fait sur nous ? Est-ce qu'on peut échapper à cette violence ? Est-ce qu'on y plonge ? Voilà, c'est des questions que soulève le film.
0: Merci beaucoup Léa Misius.
1: Merci, merci à vous.
26: Léa Misius avec Sophie Torlotin. Dans un peu plus d'une demi-heure sur RFI, l'actualité africaine avec Nicolas Sûr comme tous les jours. Et vous nous parlerez tout à l'heure, Nicolas ?
27: De la République démocratique du Congo, l'opposition assure qu'il y a des victimes après les violences qui ont émaillé hier sa manifestation à Kinshasa. Nous irons aussi au Tchad où de nouvelles mesures sont annoncées en faveur des populations frappées par la sécheresse et en Afrique du Sud, où la piste d'un tueur en série émerge. En à peine 3 mois, 8 femmes ont été retrouvées mortes, souvent dénudées dans la banlieue de Johannesburg.
26: À tout à l'heure, Nicolas. Vous nous en parlerez donc à partir de 12h30, temps universel. Nous, tout de suite, on va écouter de la musique et un hommage à une grande voix de la chanson française.

0: La voix si particulière de Catherine Ringer, chanteuse d'Erita Mitsuko, elle est décédée hier. Et vous avez choisi aujourd'hui, Léa Boutin-Rivière, de nous replonger dans l'univers du groupe qu'elle formait avec son compagnon Fred Chichin, disparu lui aussi. Plonger dans la série de tubes qui ont fait danser les Français dans les années 80 et 90 et dans pas mal de soirées depuis d'ailleurs.
1: Mais vous venez de le dire, hein, Erita Mitsuko, c'est d'abord une voix, celle de Catherine Ringer, souvent rauque, parfois sensuelle, capable d'endosser de nombreux accents et de plonger dans les graves aussi bien que de monter dans d'improbables aigus.

Pour autant, impossible de résumer les Rita Mitsouko à leur chanteuse, car le groupe est né d'une rencontre, celui entre Catherine Ringer et son acolyte Fred Chichin. Les deux artistes se croisent en 1979. Tout de suite, c'est le coup de foudre. Et musicalement, les Rita Mitsouko font des étincelles jusqu'à ce que le feu prenne. Ce sera en 1984 avec une chanson devenue culte.

0: Marcia Baye, la bande son des années 1980, qui à elle seule résume la musique d'Erita Mitsuko, un rock aux inspirations aussi bien punk que latine, où toutes les influences sont permises, toutes les folies encouragées. Bref, un son un peu chaotique sur lequel des millions de Français danseront.
1: Pourtant, Léa, les thématiques de la chanson sont très très loin de sa mélodie.
0: Car Marcia Baye rend hommage à la danseuse argentine Marcia Moreto, une amie de Catherine Ringer et Fred Chichin, morte d'un cancer à 36 ans. Une histoire que le titre raconte de façon très directe. Et cette dissonance entre des airs dansants et des paroles plus sombres, eh bien, c'est l'une des caractéristiques d'Erita Mitsuko.

0: pour les explications sur cette chanson. On écoute Didier Varro, directeur musical des antennes de Radio France et journaliste spécialisé dans la chanson.
1: On dansait sur des choses extrêmement brutales et sombres, et ils vont réitérer avec Le Petit Train, par exemple, qui était une chanson qui était presque construite sur le mode d'une comptine et qui, tout d'un coup, racontait les trains de la mort pendant la Seconde Guerre mondiale. Voilà, ces chansons qui pouvaient être prises de deux manières différentes, d'une manière extrêmement légère et qui correspond à la définition première de la musique, et en même temps avec un fond beaucoup plus sérieux et beaucoup plus tragique. Et donc il y a eu ça sur beaucoup de chansons d'Erita Mitsuko.
2: Et ce sont ces ingrédients qui ont fait passer l'Erita Mitsuko à la postérité.
0: Et ça, mais aussi leur refus de se conformer à des cases musicales et à l'esthétique d'une époque. Impossible de devenir ringard quand on n'a pas essayé de correspondre à une mode. Et puis l'Erita Mitsuko, c'était aussi une image, un couple, des personnalités très libres et sincères. Autant de traits qui ont durablement séduit le public.
1: Ils étaient dans la marge par définition, et de cette marge, ils ont réussi avec leur musique à toucher le grand public. C'est-à-dire qu'ils ont fait la fusion ultime et rêvée pour tout artiste, c'est de pouvoir toucher le grand public sans jamais se renier. C'est aussi ça l'Erita Mitsuko.

0: de 50 ans après la formation du groupe, il a toujours une place particulière dans le cœur des Français. En témoignent les dizaines d'hommages depuis hier. Les histoires d'amour finissent mal en général, chantait Erita Mitsouko. Leur relation avec le public semble dire le contraire.
1: Et on va donc les écouter encore un petit peu.